0: Le tout nouveau de King pour vous ce matin à 4h04, Zizi ou même ça, ses mains. Bienvenue, good morning, morning breeze, c'est jusqu'à 6h.
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0: Bonjour, bonjour, welcome, good morning tout le monde. J'espère que ça va bien de votre côté et que vous avez passé un très très bon week-end, une bien reposée, une bien belle bobesse. Bah oui, il faut se réveiller, c'est lundi matin. Bah, la petite routine continue, bah oui. Et, mais nous, on est là pour vous aiguiller votre matinée ce matin. Et même votre journée, pourquoi pas? Parce que si on démarre bien notre matinée, bah, ce sera une belle journée. En tous les cas, c'est tout ce qu'on vous souhaite. Et merci d'être là chaque matin. On souhaite tout d'abord bon courage et bien le bonjour à celles et ceux qui bossent ce matin, qui sont déjà au taf, un peu comme nous là, bah oui. Et Naoussian, depuis hier, puis Manzoli, fait le night shift, ça allait bientôt terminer. Bien, bonne rentrée chez vous, bon repos surtout, excellente semaine. Bah, un agent de sécurité, un personnel de la santé, de l'hôtellerie, l'aéroport entre autres, un policier, pompier, pompiste, boutiquier et surtout un chauffeur de van, de taxi, de poids lourd ce matin qui sont déjà sur nos routes, bah soyez très très prudents. Vos dédicaces, on les reçoit comme chaque matin sur le 5253 8484 ou un appel téléphonique, pourquoi pas 402 80 80 pour vos chansons préférées. Un petit coucou, un souhait. D'ailleurs, on en profite pour souhaiter un bon anniversaire à celles et ceux qui fêtent leur anniversaire aujourd'hui. Vos rubriques aussi sont là. D'ailleurs, nous allons démarrer avec la première, c'est votre boost pour la route, votre phrase motivante du matin.
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0: Vous n'avez pas besoin de tout changer aujourd'hui. Commencez simplement par changer votre façon de regarder les choses. Un grand classique de John.

0: Michel Jonas pour vous ce matin, je voulais te dire que je t'attends. 4h25, allez, on va lire quelques messages.
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0: Comment ça va en ce lundi matin? Bonjour, ben bonjour Coraline de Rodrigue, ça va bien comme un lundi quoi. Oui, il est lundi, mais t'as pas besoin de zut. Mais ça s'appelle lundi, hein, mais c'est comme ça. Alors, bon début de semaine, c'est Isa. Coucou à maman Germaine, mes enfants, les petits-enfants, les belles-filles, les amis de la radio, que ce soit Maurice et à Rodrigue. Excellente journée à vous tous, merci beaucoup, Isa. Bon lundi, bonne journée, excellente semaine. C'est Marilyn de Poudre d'Or qui demande une chanson de George Baker, Paloma Blanca. D'accord, je vais essayer de trouver ça pour vous. José Pierre-Louis de Champ qui nous écoute ce matin. Bonne semaine, bon lundi à vous tous, merci, c'est gentil. Nous avons Jacqueline qui dit bonjour à tous ses amis de la radio ainsi que la famille Manon. Merci, bonne journée à vous. Et également Jacqueline, je vous souhaite une heureuse semaine. Merci beaucoup, ça c'est Daniela du côté d'Albion qui est avec nous, nous présent, signé Elvis et Revti de Gébert ce matin. Bonjour à toute la famille Virasami, merci à Evelyne, Patrice, Laura, Ariel, Anne-Sophie, Michel, son époux Michel, mon gendre Fabrice, ma soeur Joyce, Miko, Gisèle, Marie-Ange, Eddy, Micheline, Régis,

0: C'est Chalet qui nous écoute ce matin du côté de Beaubassin. Allez, nous continuons en musique 87. Je vous propose une petite reprise. Et ça a été repris par Ed Sheeran, mais à la base c'est Elton John. Si je vous dis Candle in the Wind. Allez, on va écouter cette version. Excellente matinée à vous tous. Allez, Morning Breeze, ça continue jusqu'à 6h.
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1: Quatre heures quarante. Allez, on va faire plaisir ce matin à notre chère amie Marilyn qui nous a demandé une chanson de George Baker. Paloma Blanca, pour votre plus grand plaisir ce matin. N'oubliez pas, vers les 4h50, la rubrique Regard sur l'histoire, la chronique plutôt, avec Reza Doulimapod. Et nous aurons aussi le plaisir d'écouter le tout nouveau titre de Beat Again. Ouais, pas nouveau, sorti en avril de cette année-ci, Réclame Infinie. Mais pour le moment, George Baker.

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1: Chers auditeurs, bonjour. Je vous parle aujourd'hui d'un ingénieur civil et d'un arpenteur britannique. Nommé en poste à l'île Maurice en 1831, il y passe une vingtaine d'années et réalise d'importants travaux publics. Il a avant tout une passion inébranlable pour l'alpinisme. Je vous parle ce matin de John Augustus Lloyd. Il naît à Londres en 1800 et fait ses études à Winchester. Lloyd rejoint plus tard son frère qui est magistrat dans les îles Vierges. Il profite de son séjour pour apprendre le français et l'espagnol et acquiert de l'expérience en arpentage. Plus tard, il rejoint l'armée de Simon Bolivar au Venezuela en tant que capitaine d'ingénieur. Le travail achevé, il rentre en Angleterre en 1829. 2 ans plus tard, il est nommé ingénieur civil et arpenteur général à l'île Maurice. John Lloyd fait construire sur un terrain de 5 arpents à Beaubassin la tour blanche ou le Lewin Castle, inspiré d'un château écossais. En 1979, ce site spirituel et historique est légué au diocèse de Port-Louis. Il est rebaptisé le Tabor. La grande passion de John Lloyd est l'alpinisme. Peu après son arrivée sur l'île, il tente d'escalader le Peterborough. La première tentative de l'ascension se révèle un échec pour Lloyd. Il réussit à atteindre la base du cou de la montagne et rebrousse chemin en laissant une échelle plantée au même endroit. Lloyd ne s'avère pas vaincu pour autant et refait une nouvelle tentative. Il se fait aider par Thomas Keppel, un officier naval, et par Philipotts et Taylor, deux lieutenants de la garnison mauricienne. Cette fois-ci, toutes les dispositions nécessaires sont prises pour l'ascension. Lloyd est accompagné de sipais, des soldats indiens, et de porteurs pour le matériel et les victuailles. Dès le début, des difficultés se présentent. L'équipe doit gravir un sentier étroit et glissant, et les grimpeurs délogent sur leur passage des rochers qui dévalent et passent dangereusement près de Taylor et Keppel. Ils atteignent la première partie de la montagne. Le plus dur reste à faire. Au-dessus d'eux se trouve un morceau de rocher cylindrique d'environ 100 mètres et la tête du Peterborough au sommet. Grâce à l'échelle laissée par Lloyd, ils parviennent à atteindre le cou de la montagne à l'aide de cordes. La moindre pierre déplacée ou une mauvaise prise serait la chute dans un abysse. Avec beaucoup d'efforts et de sang-froid, Lloyd et son équipe parviennent au sommet et plantent le Union Jack. Des curieux dans la rade de Port-Louis observent l'expédition de la frégate Undaunted. Ils tirent des coups de canon qui résonnent à travers Port-Louis. Lloyd est le second après le français Claude Petet à vaincre l'ascension du Peterborough. John Lloyd quitte l'île le 4 avril 1849. Il décède du choléra le 10 octobre 1854 à l'âge de 54 ans.

0: Sabrina, Victory pour vous ce Araman, laisse-moi t'aimer, spécial dédicace à Tupan Dimoun, Kibemo, Yezoudi. Félicitations à vous. Allez, Callum Scott à venir, Unsteady, c'est pour vous ce matin.
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On va clôturer la première partie de Morning Breeze avec Philippe Lafontaine. Cœur de loup. À tout de suite, pause, années bien.

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0: Exactement 5 heures sur les ondes de la MBC Rodrigue FM en ce lundi. Alors j'espère que vous êtes bien, que vous avez passé un très bon week-end. En tout cas, merci. Ce démarre la semaine avec nous sur les ondes de la MBC Radio. À votre émission Lévi Rodrigue, on sera ensemble jusqu'à 7 heures. Et on démarre tout de suite avec les titres qui vous seront développés lors du Grand Journal à 6 heures ce matin, présenté par Mario Lisette. Bonjour Mario.
1: Merci Christelle, bonjour à vous également. Madame, Monsieur, bonjour et merci de nous rejoindre pour ce premier point info. 17% de culture d'oignons touchés par l'anthracnose cette année contre plus de 80% l'année dernière. Résultat attribué au respect des recommandations et des pratiques préconisées auprès des planteurs. Une équipe de la Farey effectue un suivi dans l'île. Rodrigue a enregistré 157 420 arrivées en 2025, soit une hausse de plus de 11% par rapport à 2024. La majorité des passagers sont arrivés par voie aérienne, des chiffres révélés par le Bureau des statistiques récemment. La vente de nourriture en ligne se multiplie à Rodrigue. Les autorités appellent au respect strict des règles d'hygiène et de sécurité alimentaire. Et Trail Trouloulou, la dernière manche de la Ligue de Trail s'est déroulée hier à Jantac. Brian Fils-François, Anne-Marie John et Achille Anne-François étaient exacts au rendez-vous.

0: On se retrouve donc à 6h pour le développement de ces titres. Je vous laisse en la charmante compagnie de Christelle. À vous pour la suite.
1: Merci beaucoup Mario, à tout à l'heure.
0: À tout à l'heure Christelle.
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1: On prend tout de suite la direction de l'île Maurice en ligne pour les nouvelles du temps ce lundi. Le prévisionniste, M. Carson Moutia. Allô, bonjour.
5: Bonjour.
1: Alors, dis-nous qui nouvelle l'État une prévoit. Alors, Rodrigue Pouzordi, s'il vous plaît.
5: Oui, bonjour tout le monde. Donc, Rodrigue, je vous trouve dans une zone dégagée pour l'instant. Et donc, nous attendons du beau temps pour les prochaines 24 heures. Et la température maximale est pour légèrement supérieure à la moyenne. Et il pourrait entre 25 et 28 degrés. Et la minimale pourrait entre 19 et 21 degrés. Et le vent peut souffler du sud-est de 25 km par heure. Et nous prenons des rafales de 50 km par heure devant l'endroit exposé. Et l'état de la mer praticable avec la houle du sud-ouest de l'eau de 2 mètres. Et comme aperçu pour la semaine, donc durant la semaine, nous toujours un vent modéré. Quoique à partir de mercredi, jeudi, temporairement, le vent le pourra affaiblir sur la région. Et la température aussi légèrement va s'augmenter pendant la semaine. Voilà, c'est un peu tout comme prévision de la météo. Bonne journée.
1: Merci beaucoup. Bonne journée à vous et à toute l'équipe à la station météo à Vakwa. Nous avons testé un bulletin PCR pour Rodrigue qui finit tirer aujourd'hui, lundi le 21 septembre 2026, 4h15, grand matin. Les temps que l'on la met pendant prochaine 24 heures, les temps pour bon, 10 vents pour souffler depuis 6 à environ 25 km/h et que bande pointe 50 km/h. Dans la gonche et qu'en déobrisant, la mer est praticable et n'a pas de la houle depuis 6 d'ouest, démettant déobrisant. Marée haute 10h53 grand matin et que 10h34 à soir. Marée basse 4h20 dans l'après-midi et que demain 4h49 grand matin. Voilà pour ma nouvelle étendue d'après Station Météo Vakwa Île Maurice.
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ce lundi, on oublie tout d'abord d'annoncer le décès de M. Étienne Meunier. Décès de M. Étienne Meunier, aussi connu sous le nom de Tika. Il était âgé de 85 ans. C'est un ex-habitant de Baie-aux-Huîtres. Le convoi mortuaire sortira de son domicile à Baie-aux-Huîtres en ce lundi 21 septembre 2026 à 10h pour se rendre en l'église Saint-Pierre à Baie-aux-Huîtres et de là au cimetière dans Sauzanglais. On nous prie d'annoncer aussi le décès de la petite Julia Lui. Décès de la petite Julia Lui, âgée d'un an. Le convoi mortuaire sortira chez sa mère, Madame Dorothée Levesque à Pointe-l'Herbe. La date et l'heure des funérailles vous seront communiquées ultérieurement. Et on nous prie d'annoncer le décès de M. Bernardin Akang. Décès de M. Bernardin Akang, aussi connu sous le nom de Dain, ex-habitant de Montlubar. Il était âgé de 75 ans, père de notre collègue Annick Akang. Le convoi mortuaire sortira chez sa fille Anessa Akang Meunier à Citron-de-Nice en ce lundi 21 septembre 2026 à 10h pour se rendre à la cathédrale de Saint-Gabriel et de là au cimetière de la paroisse. La MBC s'associe à la douleur de toutes ces familles endeuillées, spécialement à notre collègue Annick Akang.

es bénie Marie entre toutes les femmes, et Jésus, le fruit de tes entrailles, est béni. Sainte Marie, Mère de Dieu, ô, prie pour nous pauvres pécheurs, dès maintenant et jusqu'à l'heure de notre mort.

Allez, voilà, 5 heures passées de 10 minutes. Bonjour, bonjour, The Tour, et bienvenue sur les ondes de la MBC Rodrigue FM en ce lundi matin. Commençons cette nouvelle semaine dans la bonne humeur avec le sourire et plein d'énergie positive. J'espère que vous avez passé un très très bon week-end, rempli de bonnes choses et bonnes choses positives et surtout qui êtes la journée aujourd'hui, elle est remplie de réussite et aussi beaucoup de bonnes choses que vous avez accomplies aujourd'hui. En tout cas, merci d'être choisi à la MBC Rodrigue FM pour nous démarrer à la journée là ensemble dans l'émission Lévi Rodrigue, et merci à l'équipe qui fait accompagnement ce matin. Comment vous êtes entendu à la rédaction? C'est Mario Lisette. À la technique, en ce lundi, Stenio Prosper, assistante à la production, Marie-Danielle Perrine Meunier. Comme chauffeur, Rodney Jolicoeur, et c'est Christelle au micro pour vous accompagner jusqu'à 7 heures. Pour démarrer en douceur, place à une magnifique chanson d'Elton John. Je vous propose le titre Daniel ce matin. Bonne écoute et surtout bonne journée. Et pas oublier ce bon message d'anniversaire au 82 83 Mighty 84 48 pour ban abonné MTL.

Alors, après cette belle chanson d'Elton John, on poursuit notre matinée en musique. Toujours une ambiance agréable et positive. On reste dans l'émotion avec un grand talent de la chanson francophone. Voici maintenant Garou pour continuer à vous accompagner en ce début de semaine. Très bonne écoute sur les ondes de la MBC Rodrigue FM.

Garou pour démarrer la journée en ce lundi. Jerry and the Resistance et Agitar Mahdi pour la suite. À 15. En tout cas, bonjour, Mansekifek, rejoins-nous.

Et voilà, Paquelaz qui emmène nous à 5h26 minutes. Et chaque lundi est une nouvelle occasion de repartir du bon pied. Oui, peu importe qui va en difficulté et qui va en petit souci. La semaine passée, nous nous avons affronté. Zordi, oui, dans la possibilité pour écrire un nouveau. Histoires, alors oui, une page neuf devant vous. Et surtout, gardez confiance en vous, avancez à votre rythme et n'oubliez jamais que chaque petit pas compte. À 5h30, ce sera la page météo et la lecture des David Desic. Lady Gaga, Bruno Mars, Die With A Smile.

Et à 5h passées de 31 minutes, voyons quoi, les avis de décès de ce matin. On nous prie d'annoncer le décès de M. Bernardin Akang, décès de M. Bernardin Akang, aussi connu sous le nom de Dain, ex-habitant de Montlubarc. Il était âgé de 75 ans. Père de notre collègue Annick Akang, le convoi mortuaire sortira chez sa fille Anessa Akang Munich à Citron-de-Nice en ce lundi 21 septembre 2026 à 10h pour se rendre dans la cathédrale de Saint-Gabriel et de là au cimetière de la paroisse. On nous prie d'annoncer aussi le décès de la petite Julia Lui. Décès de la petite Julia Lui, âgée d'un an. Le convoi mortuaire sortira chez sa mère, Madame Dorothée Levesque, à Pointe-l'Herbe. La date et l'heure des funérailles vous seront communiquées ultérieurement. Et on nous prie d'annoncer le décès de M. Étienne Meunier. Décès de M. Étienne Meunier, aussi connu sous le nom de Tiquin. Il était âgé de 85 ans.

C'est un ex-habitant de Béaux-Huîtres. Le convoi mortuaire sortira de son domicile à Béaux-Huîtres en ce lundi 21 septembre 2026 à 10h pour se rendre en église Saint-Pierre à Béaux-Huîtres et de là au cimetière dans ce anglais. La MBC s'associe à la

0: communiqué de la météo pour Rodrigue-Mi à 4h30 en ce lundi 21 septembre 2026. Situation générale, des alizés modérés prévalent sur notre région. Prévision pour les prochaines 24 heures, beau temps au cours de la journée. La température maximale sera légèrement supérieure à la moyenne et sera entre 25 et 28 degrés Celsius. Essentiellement beau, cette nuit, la température minimale sera entre 19 et 21 degrés Celsius. Le vent soufflera du sud-est à environ 25 km/h avec des pointes de 50 km/h. Mer agitée au-delà des récifs avec des houles du sud-ouest de l'ordre de 2 mètres. Concernant la pluviométrie, durant les dernières 24 heures, quelques traces de pluie enregistrées à Pointe-Canon, 0,1 mm de pluie enregistrée à Plaine Corail et 0,2 mm enregistrée à Patatéophile. Marée haute à 10h53 et 22h34, marée basse à 16h20 et demain à 4h49. Le lever du soleil aujourd'hui est prévu à 5h37 et le coucher du soleil dans l'après-midi à 17h42. Guetta Bilta PCA pour Rodrigue qui finit ses réseaux dit lundi les 21 septembre 2026, 4h15. Grand matin, les temps de la mer pendant prochaines 24 heures, les temps pour bon, 10 vents pour souffler et les piscines, c'est environ 25 km avec bande pointe, 50 km dans la gour et en déo brisant, la mer est praticable. Et dans la laoul, des piscines, oui, c'est démette en déo brisant, marée haute 10h53 grand matin et 10h34 à soir, marée bas. 4h20 dans l'après-midi avec demain 4h49, grand matin. Voilà pour ma nouvelle étendue d'après Station Météo, Vaquois, Île Maurice.
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0: Cinq heures passées de 35 minutes. Bonjour, bonjour. Quelle manière. J'espère que vous êtes bien, vous êtes corrects, que cette large journée bien commencée. Surtout, j'ai une passée de bonne soirée. En tout cas, c'est avec plaisir qui m'accompagne jusqu'à 7 heures pour nous l'émission Lévé Rodrigue. Dédié à tout le monde, mademoiselle qui peut écouter la radio. C'était Lyoko.

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1: Et voilà, Mamzelle avec Stélio, Pierre-Louis, qui amène-nous à 5h38.
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1: Et nous passe tout de suite à la page horoscope de ce matin.

On démarre bien sûr avec l'horoscope des béliers, comme d'habitude. Une nouvelle semaine commence avec de belles occasions d'avancer. Faites confiance à vos idées et gardez votre enthousiasme. Pour les taureaux, la patience sera votre meilleur allié. Prenez le temps de bien faire les choses, appréciez le soutien de vos proches. Pour les gémeaux, une conversation agréable pourrait égayer votre journée. Soyez ouverts aux nouvelles idées et aux belles rencontres. Pour les cancers, accordez de l'importance à votre famille et à vos émotions. Une petite attention peut apporter beaucoup de bonheur. Pour les lions, votre énergie vous aidera à relever les défis du jour. Restez concentrés sur vos objectifs et avancez avec confiance. On continue avec l'horoscope des vierges. Une journée propice à l'organisation et aux nouveaux projets. Chaque petit effort vous rapproche de vos ambitions. Balance, recherchez l'harmonie et évitez les tensions inutiles. Un peu de calme peut vous aider à prendre de bonnes décisions. Scorpion, votre détermination vous permettra de faire avancer vos projets. Croyez en vous, en votre potentiel et ne baissez pas les bras. Sagittaire, laissez place à l'optimisme et à la découverte. Une bonne nouvelle pourrait illuminer votre journée. Pour les Capricornes, le travail et la persévérance porteront leurs fruits. Avancez étape par étape et gardez confiance en vos capacités. Les Verseaux, une idée originale pourrait vous inspirer. Osez sortir de la routine et accueillez les nouvelles possibilités. Et on termine avec les Poissons. Prenez du temps pour vous et entourez-vous de personnes positives. Écoutez votre intuition et gardez le sourire. Et voilà pour votre horoscope du jour. Que vous soyez bélier, taureau, poisson ou autre, je vous souhaite à toutes et à tous une excellente journée pleine de bonne humeur et de belle énergie. Et surtout, surtout, restez branchés sur les ondes de la MBC Audrey FM. 5 heures passées de 41 minutes.

Elle est en fine arrivée avec groupe Negro pour la vie, 5h45, et nous passe tout de suite à nos pages éphémérites du jour. En ce 21 septembre, nous souhaitons bonne fête au Mathieu. Et oui, et aussi les formes des apparentés Mathieu comme Mathéo. Le prénom vient de l'hébreu et signifie « don de Dieu ». Concernant saint Matthieu, apôtre et évangéliste, les évangiles racontent l'appel de ce collecteur d'impôts à suivre Jésus. La tradition chrétienne lui attribue le premier évangile du Nouveau Testament. Son symbole dans l'art est un homme à Élie, souvent représenté comme un ange. Son ancienne profession explique son patronage des comptables et des percepteurs. La fête évoque surtout la possibilité de changer de vie. Dans les églises occidentales, la fête de Matthieu honore l'un des 12 et la transmission du message évangélique. Plusieurs calendriers orientaux le célèbrent aussi le 16 novembre. Et on célèbre aujourd'hui la Journée internationale de la paix. C'est l'occasion de rappeler l'importance de la tolérance, du respect et de la solidarité entre les peuples. La paix commence aussi par nos gestes quotidiens dans nos familles, nos communautés et notre lieu de travail. Et à noter que notre série de rubriques cette semaine consacrée à la paix. On célèbre aussi aujourd'hui la Journée mondiale de la maladie d'Alzheimer. Cette journée vise à sensibiliser le public à la maladie d'Alzheimer et aux difficultés rencontrées par les personnes touchées ainsi que leurs proches. Elle nous invite à faire preuve de compréhension, de patience et de bienveillance envers les personnes vivant avec cette maladie. L'émission Santé et bien-être en ce lundi sera concentrée à la maladie d'Alzheimer. Et c'est arrivé en 21 septembre 1964, Malte accède à l'indépendance du Royaume-Uni. Et en 1976, les Seychelles deviennent membres de l'Organisation des Nations Unies.

Et voilà pour la page éphéméride de ce matin, une nouvelle semaine qui commence. Alors cultivons la paix, partageons la gentillesse et n'oublions surtout pas que chaque petit geste positif peut faire une grande différence. Excellente journée à tous.

Et voilà, fais-moi connaître avec Baba Botsoir à 5h passées de 52 minutes en cette journée internationale de la paix. Prenons un petit moment pour penser à ce qui nous rassemble, le respect, la tolérance, l'amour et la solidarité, parce que la paix commence aussi par chacun de nous, par un geste, un sourire ou simplement une parole bienveillante. Et pour accompagner ce message de paix, place à un grand classique de John Lennon, Imagine. Très bonne écoute à tous.

Et voilà, en cette journée internationale de la paix, faisons résonner un message simple. La paix commence aussi par nous, par nos paroles, nos gestes et notre façon de traiter les autres.

0: Merci de choisir la MBC Rodrigue FM pour débuter votre journée en ce lundi. Il est exactement 6 heures. Accueillons tout de suite Mario Lisette pour le Grand Journal. Bonjour Mario.
1: Merci Christelle. Oui, bonjour à vous. Au sommaire, 17% de culture de Lyon touchée par l'anthracnose cette année contre plus de 80% l'année dernière. Un résultat attribué au respect des recommandations et des pratiques préconisées auprès des planteurs. Une équipe de la FARE a effectué un suivi dans l'île. Rodrigue a enregistré 157 420 arrivées en 2025, soit une hausse de plus de 11% par rapport à 2024. La majorité des passagers sont arrivés par voie aérienne, des chiffres révélés par les bureaux des statistiques récemment. La vente de nourriture en ligne se multiplie à Rodrigue. Les autorités appellent au respect strict des règles d'hygiène et de sécurité alimentaire. Et à l'étranger, Trail Trouloulou, la dernière manche de la Ligue de Trail s'est déroulée hier à Jontac. Brian Fils-François, Anne-Marie John et Achille Anna-François étaient exacts au rendez-vous. Madame, Monsieur, bonjour et bienvenue à l'écoute de ce journal. De plus de 80% des cultures touchées l'année dernière, à environ 17% cette saison. L'anthracnose de l'oignon connaît une nette régression à Rodrigue. Une amélioration que les techniciens attribuent notamment au respect des recommandations et des pratiques à préconiser auprès des planteurs. Deux officiers du FARE, le Food and Agricultural Research and Extension Institute, sont dans l'île depuis mardi pour évaluer la situation sur le terrain et échanger avec les producteurs. Si les résultats sont encourageants, la vigilance reste de mise afin de préserver les cultures et consolider les acquis. Mike Pierre-Louis.
2: À Port-Sud-Est, chez la famille Chansao, la récolte d'oignons touche déjà à sa fin. Les producteurs se disent satisfaits de la qualité des bulbes arrivés cette année à maturité plus tôt que prévu. Ils souhaitent désormais bénéficier d'un soutien pour mettre en place un système d'irrigation goutte à goutte et améliorer davantage leur production.
3: Nous préparons la semence, si nous la mettons dans un incubateur, nous chauffons, mais nous avons tout le résultat. On a dit entre nous, plus la pluie tombe, les propages plus vite. Mais si nous payons arrose avec sprinkler, ni comment dire la pluie même, mais moi, pour faire demande à l'Assemblée régionale si tu es capable de mettre un subside pour mettre planter. Surtout planter aux oignons pour dripper. Ça m'a rendu en train que nous avons pensé les types moins alarmants qui étaient.
2: Sur le terrain, les techniciens constatent également une meilleure application des conseils et des formations dispensées aux planteurs. Au terme de leur visite, un débriefing a permis de compiler les observations et de dresser un bilan.

0: bilan de la situation.
1: Deuxième maladie là, infinie, mais encore là, mais toujours on a un travail derrière, un travail de suivi qui est bien fait. Quand nous finissons de récolter, ben, qui n'a affecté, qui restait dans le carreau, tout ça, maladie là pour rester. Donc la sanitation est très très importante pour contrôler la maladie. Et aussi, plus important là, dans ces contributions ben, plantées, eux-mêmes, surtout les autres façons de planter, distance, irrigation. Et aussi, quand il y a une maladie là, quand on a une condition surtout favorable pour le développement de la maladie là, je vais prendre d'autres précautions et qu'ils aient d'autres produits disponibles pour être capables de faire le traitement.
0: La filière reste néanmoins en phase de reprise. Une cinquantaine de planteurs seulement se sont consacrés à la culture de l'oignon cette année, contre environ 300 habituellement. Malgré cette baisse du nombre de producteurs, la commission de l'agriculture table sur une récolte d'environ 50 tonnes.
2: Les chiffres concernent l'année 2025, donc selon le Digest of Statistics on Audrix, publié par Statistics Mauritius au début de ce mois, 157 420 arrivées ont été enregistrées dans l'île, soit une hausse de plus de 11% par rapport à 2024, à une progression marquée notamment par une forte fréquentation en fin d'année, avec un pic enregistré au mois de décembre. Marie-Pierre Émilien Philippe.
3: En 2025, 157 420 arrivées ont été enregistrées à Rodrigue, un chiffre en nette progression par rapport à l'année précédente. La grande majorité des voyageurs ont rejoint l'île par voie aérienne. Le transport maritime reste largement minoritaire avec seulement 828 arrivées. Maurice demeure de loin le principal marché, avec 97 982 arrivées enregistrées au cours de l'année. Les résidents de Rodrigue représentent pour leur part 33 017 arrivées. La Réunion et la France suivent avec respectivement 10 803 et 10 693 arrivées. La fréquentation varie toutefois sensiblement selon les périodes de l'année. Le pic a été enregistré en décembre avec 20 921 arrivées, devant novembre avec 15 948 et avril avec 15 647. À l'inverse, février a enregistré la fréquentation la plus faible avec 8 413 arrivées. Au total, 156 619 départs ont également été enregistrés en 2025, soit 801 arrivées de plus que de départs sur l'ensemble de l'année, une fréquentation en hausse qui peut bénéficier à l'ensemble de l'écosystème touristique, de l'hébergement à la restauration, en passant par le transport, l'artisanat et les activités de loisirs.
2: Et on parle d'autre chose à présent. Les offres de plats préparés se multiplient sur les réseaux sociaux à Rodrigue. Pour de nombreux petits entrepreneurs, la vente de nourriture en ligne devient une alternative à la restauration traditionnelle. Moins de charges, moins de gaspillage et des commandes ciblées avec livraison et récupération sur place. Mais derrière cette nouvelle pratique, une exigence demeure essentielle. Le respect strict des règles d'hygiène et de sécurité alimentaire. Reportage Mike Pierre-Louis.
0: Elle s'est mise à son compte en 2023. Depuis, Daniela Manon poursuit son petit bout de chemin. Elle utilise notamment Facebook pour présenter ses plats, mais également pour prendre les commandes de ses clients.
4: Avant, je cuisinais l'hôtel en décembre 2022. Je suis comme si je suis un petit mot. Après, je suis allé reprendre le travail, je ne suis pas si guide moyen qui m'ont non, m'ont commencé. Moi, rappelle, moi, j'ai commencé pas burger en 2023. Moi, j'étais dans un restaurant. Moi, tu faisais lever pour moi ouvert un restaurant là. Tous les jours, moi, faisais ouvert un restaurant, mon parce que là, moi, tu faisais et là, des avantages encore. Et ce qui, dit moi, pour venir manger, là, no stress.
0: La restauration, qu'elle soit traditionnelle ou moderne, a un point commun, des règles strictes en matière d'hygiène et des réglementations sanitaires qui doivent être respectées.
5: Food premises, you're obligé d'être muni d'un food handler certificate. Donc, ça food handler certificate, c'est toute une étape. Donc, il vient au bureau, il fait son application. À ce moment-là, nous, on va aller à l'hôpital pour guetter. Là-bas, on fait un board, guetter si il y a un kit parasite ou les autres virus ou bactéries qui sont capables de transmettre une maladie communicative. À ce moment-là, quand il finit par ça, il vient au niveau bureau. À ce moment-là, il suit cours et il est capable de travailler dans n'importe qui food premises. Il faisait une place de préparation quand il vous fait toute mise en place, cuisson et ce service. Donc, il y a trois étapes là, obligatoires pour qu'il commence à nous dire qu'il n'y a aucun de cross-contamination. Le client, lui, il vous a

0: guetter ses membres spécialisés aptes.
1: L'achat en ligne présente également certains risques. Le client peut avoir de mauvaises surprises concernant la salubrité des produits vendus et achetés, leur qualité ou encore le respect des engagements pris par le vendeur. Il incombe donc au client de choisir des personnes ou des commerces en qui ils peuvent avoir confiance afin d'éviter tout risque de déception, voire de contamination alimentaire.
2: Une quinzaine de jeunes de l'ONG Schultz-Rodrigues et des participants du Duke of Edinburgh Award ont tenu à marquer le World Cleanup Day ce samedi 19 septembre. Pendant toute une journée, ils ont sillonné la région de montagne malgache afin de débarrasser les sentiers et les espaces boisés des déchets abandonnés. Une mobilisation qui vise également à encourager d'autres jeunes à s'engager en faveur de la protection de l'environnement. Cette campagne organisée dans le cadre du World Cleanup Day, rejoint les objectifs de Schultz-Rodrigues et du Duke of Edinburgh Award, encourager les jeunes à s'impliquer davantage dans le volontariat et dans la protection de leur environnement. Les réactions de Malika Perrine, participante du Duke of Edinburgh Award, et Héloïse Meunier, Technical Officer chez Schultz-Rodrigues.
3: Il y a qui m'ont resté à la case, mon écran, mon écassisé, pour venir me donner un coup de main pour nettoyer l'environnement, à cause du changement climatique qui peut arriver. Il y a une manière aussi pour qui me montrer ma zone, qui sont au cas venir, pour venir aider pour garder l'environnement propre. On trouve aussi dans le bois, du moins venir des autres saleté partout.
4: Le World Cleanup Day, c'est une activité qui peut faire tout autour du monde, avec des jeunes et autres, et surtout cette année-ci, dans le cadre des 70 ans de Award, nous aussi, nous pouvons travailler en collaboration avec le Award Alumni pour nous rendre cette activité-là un petit peu plus marquante, pour qu'ils nous montrent, des jeunes aussi, l'importance de cette collaboration, surtout dans tout ce qui est nettoyage et garde utilisé Rodrigue propre.
2: Et puis, dans le sillage des célébrations de ses 25 ans, la résidence Foulsapat a parrainé le trail Trouloulou, dernière manche de la Ligue de Trail de la Artillée, Road Trail Association pour cette année. Le départ et l'arrivée ont eu lieu à Jantac, dans la cour de cette résidence emblématique de Rodrigues, ce dimanche 20 septembre. Sur le plan des performances, Brian Fils François, Anne-Marie John et Achillana François concluent la saison sur les chapeau de roue, tandis que Charles-Thierry Félicité se positionne comme un coureur en pleine progression qui devra être suivi de près à la saison prochaine. Ils ont survolé la Ligue de Trail 2026 avec de bonnes performances. Achillana François et Brian Fils François terminent la saison de façon impressionnante et espèrent progresser davantage la saison prochaine. La Road Trail Association prépare déjà les prochaines échéances, donc à savoir le trail pour une cause en octobre et le trail de Rodrigues en novembre. Les réactions de Michael Allette, vice-président de la Road Trail Association.
5: Par rapport à la grande réussite qu'ils ont gagnée en 2025, ça a une répercussion positive en 2026. Et nous trouvons de plus en plus de personnes non initiées au départ qui rejoignent nous. C'est très très positif et nous attendons à ce que la communauté des trailers a grandi encore plus. À Rodrigues, le sport roi, c'est le trail. Il nous peut faire nous connus à l'extérieur et man trailer d'ailleurs, je peux envie de courir au paradis.
2: Et donc, sachez aujourd'hui, mesdames et messieurs, lundi 21 septembre, le monde célèbre la Journée internationale de la paix, une journée qui pour rappeler que la paix se construit chaque jour par le respect, le dialogue, la solidarité et la tolérance, faisant donc de la paix un engagement de tous pour un monde plus juste et plus humain. Le rappel des titres pour clore ce journal. « 17% de cultures d'oignons touchées par l'anthracnose cette année contre plus de 80% l'année dernière. Un résultat attribué au respect des recommandations et des pratiques préconisées auprès des planteurs. Une équipe de la Farée effectue un suivi dans l'île. » Rodrigues a enregistré 157

0: 5420 arrivées en 2025, soit une hausse de plus de 11% par rapport à 2024. La majorité des passagers sont arrivés par voie aérienne, des chiffres révélés par le Bureau des statistiques récemment. La vente de nourriture en ligne se multiplie à Rodrigues. Les autorités appellent au respect strict des règles d'hygiène et de sécurité alimentaire. Et Trail Trouloulou, la dernière manche de la Ligue de Trail s'est déroulée hier à Jontac. Brian Fils François, Anne-Marie John et Achille Anna François étaient exacts au rendez-vous. Et voilà donc, c'est la fin de ce journal. Merci de l'avoir suivi. On se retrouve dans un instant pour la page sportive.
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0: Voilà donc, bonjour à vous tous, surtout bonjour à tous les amis sportifs qui nous écoutent à l'instant. L'actualité sportive, donc les résultats d'hier et les rendez-vous d'aujourd'hui à l'international. La journée de dimanche donc a été riche en football en Angleterre et dans les grands championnats européens. Football donc en Premier League, Liverpool s'est imposé 1-0 sur la pelouse de Bournemouth grâce à un but d'Alexander Isak. Manchester City a remporté un match spectaculaire face à Sunderland 5-3. Leeds United et Crystal Palace se sont quittés sur un score nul 0 partout. En Espagne, en Italie et en France, les principaux championnats ont également livré leur lot de buts, de surprises et de performances remarquées. Aujourd'hui lundi, le programme de football est un peu plus calme après un week-end particulièrement chargé, mais plusieurs rencontres restent à suivre en Europe. Côté tennis, les compétitions se poursuivent avec plusieurs matchs au programme. Les joueurs et joueuses cherchent déjà à accumuler les victoires et les points importants pour la suite de la saison. En basket, la compétition continue également avec plusieurs affiches à suivre, notamment aux États-Unis. Les équipes poursuivent leur bataille et chaque rencontre peut avoir son importance. En football américain, une nouvelle affiche est également au programme aujourd'hui avec les amateurs de NFL qui auront de quoi se mettre sous le dent. Et en rugby, donc, le programme est plus léger ce lundi après un week-end riche en rencontres. Et voilà donc, c'était la page sportive de ce lundi. Merci pour votre écoute. Merci à Sténio Prosper pour son support technique ce matin. Marie-Danielle Périne-Munier, notre assistante à la réalisation. Et dans un instant, vous allez retrouver Christelle pour la suite et fin de cette présente émission. Je vous souhaite de passer une très bonne journée à l'écoute de Rodrigue FM. Et au plaisir de vous retrouver à 9h pour le Flash en créole. À vous Christelle pour la suite.

6h17 minutes. Merci à Marie-Lisette qui nous présente nous ce matin le journal de 6h et aussi les infos sports. Et nous souhaitons passer une bonne journée. Bonjour, bonjour, The Two. Bonjour, Lille Rodrigue. Bonjour, Lille Maurice qui manière. Et bonjour à tout le monde qui peut écouter nous à travers le monde via Internet. Et m'espérez, vous êtes bien. Mais c'est d'ailleurs, vous êtes pas à ce moment-là avec nous. Même si vous êtes loin, vous prenez des nouvelles de The Lille Rodrigue. Et oui, oui, d'ailleurs, me saluer Monsieur Perrine qui peut écouter nous au Canada. Qui envoie un petit message depuis bien, bien bonheur. Merci pour l'écoute. Je souhaite un bon courage tout le monde qui a déjà les autres lieux de travail. Je connais Kenan qui finit de lever depuis bien bonnet. Il arrive au travail. Et ne pas oublier aussi Ben, c'est qui l'all night shift depuis hier soir. En tout cas, je souhaite que vous passez une très bonne journée. 6h passées de 18 minutes.

Davido et Fav, Kanté, 6h passées de 21 minutes. Et on écoute tout de suite Jayon, laisse-moi louer, mot bondier. Et juste après, ce sera vos messages d'anniversaire.

Alors voilà, après que la chanson Les Molouik de Jayon, nous continuons à 6h25 avec cette bande message, l'anniversaire. Bonjour, monsieur Momarène Blanche, un très bon anniversaire. Joie, bonheur, prospérité, santé, longue vie demandée par Sofiol, Cana de l'Union. Pour Marie-Claire Samoisi Kingen Solas, de la part de son époux et ses enfants de Rivière Coco. Bonjour, bon anniversaire à Richeline Panin de Rivière Coco Kingen Solas, de la part d'une amie. Gros bisous. J'aimerais souhaiter bon anniversaire à Andrew Bott de Corail Petite Butte qui fête son anniversaire aujourd'hui, demandé par Isabelle. Bon anniversaire à Monsieur Michel Samoisi de Rivière Coco qui gagne cela à Zordi, toute la famille, Rodrigue, Maurice, souhaite-lui un très bon anniversaire qui bon Dieu garde l'y longtemps parmi nous et qui lui donne toujours ce bon exemple. Gros bisous Monsieur Samoisi. Bon anniversaire à Monsieur Samoisi de la part de toute la famille qui bon Dieu protège et garde l'y en bonne santé. Gros bisous. Wow. Je souhaite un très bon anniversaire à mon garçon Cédric de Latanier, demandé par ce soeur, ce beau-père et ce petit baba, ce madame et ce mamie Chantal d'Auclair. Alors voilà, bon anniversaire de tout qui est là, Zordi. Et je souhaite un très bon anniversaire à monsieur Michel Samoisi de Rivière Coco, et lui qui participe souvent à l'émission. Et que nous c'était qui vivait encore longtemps pour le cabas participe en complice. Et bon anniversaire de tout qui gagne l'AS, Zordi, toute l'équipe de la MBC, ce jeune à moi, pour ce que vous passez pour la journée. Surtout, profite de que vous êtes, ça date de une gagne l'AS, ça date de une prend naissance.

Alors voilà, 6h passées de 32 minutes et nous passons tout de suite à nos rubriques, à la rubrique cette semaine consacrée à la Journée mondiale de la paix et ce matin, à la rubrique présentée par Rosie Lameunier.

0: Chaque 21 septembre, le monde commémore la Journée internationale de la paix, alors que l'Assemblée générale de l'ONU cause lors la Journée mondiale de cesser le feu et la non-violence. La paix est beaucoup plus profond que ça. La vraie paix commence à l'intérieur de soi. Nous écoutons Sister Suniti de Brahma Kumari qui vous cause nous lors cette journée très spéciale.
1: Le thème pour cette année-ci, pour Journée mondiale de la paix, c'est investir dans la paix avec amour et unité pour nous promouvoir la paix globale. Donc, rappel que nous sommes un être de paix, un être de lumière, un être divin. Nous sortis du monde de la paix et nous sommes pour retourner dans le monde de la paix

Et nous sommes là pour vivre en paix avec tout le monde, avec beaucoup d'humilité, avec honnêteté. Et dans sa façon-là, avec la foi, avec amour, tout le monde

0: ressenti, nous avons vibré la paix. Aujourd'hui, Journée mondiale de la paix, au centre de Brahmakumari, à partir de 9 h jusqu'à 5 h, nous pouvons lancer une invitation, n'importe qui sont là, qui est capable de venir, nous méditer ensemble pour nous capables de ressentir ça, la paix, là, expérience la paix et aussi promouvoir la paix, vibrer la paix dans l'environnement, dans le pays et dans le monde entier. Donc, c'est un grand coopération qui nous peut demander à tout à chacun et dans sa façon-là, nous capables de contribuer pour quelques minutes de paix. Je veux dire, d'après votre convenance, vous êtes capables de contribuer comme une minute de paix, vous êtes en vie.
1: Parmi ben l'action qui nous capable prend pour milite pour la paix, c'est jette un regard à l'intérieur de soi, faire la paix avec soi-même. C'est le début de la paix dans le monde.
2: Et voilà, merci à Rosie qui assiste à Sonity pour la rubrique de ce matin, 6h35.

Et voilà cette chanson de Siké qui nous emmène à 6h42 minutes, l'heure pour nous passer à bande-annonce et communiquer. On démarre avec les quelques avis d'essai de ce matin.

On nous prie d'annoncer le décès de la petite Julia Lui. Décès de la petite Julia Lui, âgée d'un an, quand le convoi mortuaire sortira chez sa mère, Madame Dorothée Levesque, à Pointe-l'Herbe. La date et l'heure des funérailles vous seront communiquées ultérieurement. On nous prie d'annoncer le décès de M. Bernardin Akang. Décès de M. Bernardin Akang, aussi connu sous le nom de Dain, ex-habitant de Montlubar. Il était âgé de 75 ans, père de notre collègue Annick Akang. Le convoi mortuaire sortira chez sa fille Anissa Akang Meunier à Citron de Nice en ce lundi 21 septembre 2026 à 10h pour se rendre dans la cathédrale de Saint-Gabriel et de là au cimetière de la paroisse. On nous prie d'annoncer aussi le décès de Madame Marie-Catherine Prosper. Décès de Madame Marie-Catherine Prosper, née Gaspard, aussi connue sous le nom de Tante Ticker. Elle était âgée de 83 ans. C'est une ex-habitante de Citron de Nice. Le convoi mortuaire sortira de son domicile à Citron de Nice. La date et l'heure des funérailles vous

0: seront communiquées ultérieurement. Et on nous prie d'annoncer le décès de M. Étienne Meunier. Décès de M. Étienne Meunier, plus connu sous le nom de Tic. Il était âgé de 85 ans. C'est un ex-habitant de Baie-aux-Huîtres. Le convoi mortuaire sortira de son domicile à Baie-aux-Huîtres en ce lundi 21 septembre 2026 à 10h pour se rendre en église Saint-Pierre à Baie-aux-Huîtres et de là au cimetière Danseuse Anglais. La MBC s'associe à la douleur de toutes ces familles endeuillées.
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0: On enchaîne avec les autres communiqués. On démarre avec ce communiqué du bureau du chef commissaire, bureau chef commissaire informe public qui peut faire poste Medical and Health Officer, Senior Medical and Health Officer dans l'Assemblée régionale Rodrigue. Tout candidat qui est intéressé, capable, prend forme application lors réception à l'administration centrale pour Mathurin. 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Les jeudis, le 24 septembre 2026, avant 3h15, tantôt. 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SMI Mauritius Rodrigue peut lancer une formation au Beauty Care and Grooming Basic Level. 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Six heures passées de 47 minutes. Noël Guetaster, nouvelle, elle est encore.
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0: D'après ce communiqué de la météo pour Rodrigue et Mie à 4h30 en ce lundi 21 septembre 2026. Situation générale des alizés modérés qui prévalent sur notre région. Prévision pour les prochaines 24 heures. Beau temps au cours de la journée. La température maximale sera légèrement supérieure à la moyenne et sera entre 25 et 28 degrés Celsius. Essentiellement beau cette nuit. La température minimale sera entre 19 et 21 degrés Celsius, le vent soufflera du sud-est à environ 25 km/h avec des pointes de 50 km/h. Mer agitée au-delà des récifs avec des houles du sud-ouest de l'ordre de 2 mètres. Et concernant la pluviométrie, durant les dernières 24 heures, quelques traces de pluie enregistrées à Pointe Canon, 0,1 mm de pluie enregistrée à Plaine Corail, 0,2 mm enregistrée à Patatéophile. Marée haute à 10h53 et 22h34.

0: marée basse à 16h20 et demain à 4h49. Le coucher du soleil aujourd'hui est prévu pour 17h42. L'état stable tempestuel pour Rodrigue qui finit ses ordis lundi le 21 septembre 2026, 4h15, grand matin. Les temps, l'eau la mer pendant prochaines 24 heures, les temps pour bon, 10 vents pour souffler d'épicide et 100 environ 25 km/h, et bande pointe 50 km/h. Dans l'Agon et en déobrisant, la mer est praticable et dans ban la houle d'épicide ouest, démet en déobrisant, marée haute 10h53 grand matin et 10h34 à soir, marée bas 80 dans l'après-midi et demain 4h49 grand matin. Voilà pour ma nouvelle étang d'après station météo. Va quoi?
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0: Voilà pour les annoncer, communiquer en ce lundi, 6h50, à l'écoute, Captain Oligan, à l'absolution.

que je vais vous laisser pour ce matin. Mais avant de terminer cette matinée, gardons en tête le beau message de cette journée internationale de la paix. La paix commence par chacun de nous, dans nos paroles, nos gestes, notre façon de respecter, d'écouter les autres. Que cette journée nous rappelle que même un petit geste de gentillesse, un sourire, un pardon ou une main tendue peut contribuer à rendre notre monde un peu plus paisible. Merci à l'équipe qui n'accompagne moi ce matin, Seigneur Prosper à la technique.

Mario Lisette à la rédaction. Marie-Danielle Perry-Meunier, assistante à la production. Merci YouTube, vous êtes l'écoute. Vous êtes fidélité à la MBC Rodrigue FM. Merci d'avoir été avec nous ce matin. Prenez soin de vous. Prenez soin des autres et surtout continuons à faire vivre la paix autour de nous. Très belle journée à toutes et à tous et à très bientôt sur Rodrigue FM. Gros bisous, c'était Christelle au micro.

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1: Très belle matinée, il est 7h. Avec Jean-François Lecnic. Bonjour Jean-François.
2: Bonjour Sophie, bonjour à tous.
1: Et les titres.
2: En marge de la 81e Assemblée Générale des Nations Unies, le ministre Ritesh Ramphal entame une série de réunions bilatérales à New York, en ligne de mire le dossier Chagos. Affaire Jean-Charles Élysée, des enquêteurs de la FCC et du Cyberlab s'envolent pour l'Europe afin d'analyser le téléphone au cœur du transfert de fichiers. Le thon et l'espadon mauricien refoulés d'Europe, le syndicat des pêcheurs sonne l'alerte. Le junior ministre Fabrice David se veut, lui, rassurant. Et puis législative en Russie, sans surprise, le parti de Vladimir Poutine, Russie Unie, sort largement en tête à en croire les sondages à la sortie des urnes. Mais d'abord, ce développement de taille dans le meurtre de Saraswati Mutia vendredi à Triolé. Le suspect Radhakrishna Muni Saomi est passé aux aveux hier soir. Il avait préalablement été arrêté à son domicile de Petit Raffray lors d'une opération menée par la Crime Intelligence Unit de la Division Nord. Selon la police, l'homme de 52 ans, courtier de son état, a avoué avoir étranglé la sexagénaire sur fond de litiges financiers et professionnels. Il aurait donc prémédité son geste. Pour rappel, Saraswati Mutia avait été retrouvée morte par son fils dans sa plantation de légumes. La MCIT a pris le relais dans cette affaire et le suspect doit comparaître devant la justice aujourd'hui. Le ministre des Affaires étrangères, Ritesh Ramphal, est à New York depuis samedi. Il participe à la 81e session de l'Assemblée générale des Nations Unies qui s'ouvre demain. Dès son arrivée, il a eu une session de travail avec Milan Mitarban, le représentant permanent de Maurice auprès des Nations Unies. Il a aussi participé hier à plusieurs réunions, dont celle du groupe d'action ministérielle des pays du Commonwealth et l'AOSIS, l'Alliance des petits États insulaires. Des rencontres qui ont permis de discuter de plusieurs sujets d'intérêt commun. Je vous propose d'écouter le ministre Ramphal. Il s'est entretenu au téléphone avec Rajmila Sitamoni.
3: Mais aussi, un bilatéral qui m'a pris avec plusieurs collègues ministres affaires étrangères de différents pays pour discute un sujet d'intérêt commun. Et là, vendredi, possiblement vendredi, on va prendre la parole pour le grand discours pour l'Assemblée générale. On va aborder plusieurs sujets qui concernent surtout les Maurices et aussi ce qui va arriver dans le monde.

0: Le ministre qui a par ailleurs souligné l'importance des relations multilatérales et le rôle essentiel des Nations Unies. Il est d'avis qu'il faut revoir le fonctionnement de cette organisation et renforcer la représentation de l'Afrique au Conseil de sécurité des Nations Unies.
1: Un sujet qu'il faut aborder, c'est qu'il est temps maintenant que le continent africain ait été représenté au niveau du UN Security Council. Alors, il n'est pas possible que le continent africain, qui représente à peu près 1,4 milliard d'habitants, un neuvième de la population mondiale, n'est pas représenté au niveau des Nations Unies. Alors c'est un sujet qui nous est capable de considérer et qu'il ne faut pas aborder aussi dans mon discours.
0: Des propos recueillis par Admila Sitamouni. On s'excuse pour la piètre qualité du son. À noter que le dossier Chagos sera également évoqué lors de cette visite à New York. Ritesh Ramphal souhaite notamment s'entretenir avec son homologue britannique des affaires étrangères Ed Miliband. Le ministre sera de retour à Maurice samedi. L'Organisation des Nations Unies qui justement fait face à une année pour le moins décisive. À New York, cette 81e Assemblée Générale s'ouvre sous haute tension, rattrapée par la multiplication des conflits armés, la fracture entre grandes puissances, une crise budgétaire aiguë et des objectifs de développement en panne. Au cœur des débats, les urgences planétaires, mais aussi et surtout l'ouverture des tractations pour la succession du secrétaire général Antonio Guterres, dont le second mandat arrive à terme fin 2026. Le point avec Admila Sitamouni.
2: Du 22 au 28 septembre, les dirigeants du monde se retrouvent à New York pour débattre des grands défis internationaux, la paix, le développement durable, le climat, la santé et la gouvernance de l'intelligence artificielle. Lors du SDG Moment consacré aux objectifs de développement durable vendredi dernier, le secrétaire général Antonio Guterres a souligné les progrès réalisés. Il a également rappelé l'ampleur du travail qui reste à accomplir pour atteindre ces objectifs. L'Assemblée doit également prendre des décisions importantes, notamment sur le budget de l'ONU et la nomination du prochain secrétaire général. Antonio Guterres achèvera son deuxième mandat de 5 ans ce 31 décembre. Le Portugais de 77 ans aura passé 10 ans à la tête de l'organisation. 8 candidats sont actuellement en lice pour lui succéder. Le Conseil de sécurité devra d'abord parvenir à un accord avant que l'Assemblée générale ne valide le choix.
0: Nouveau développement dans l'enquête sur la bande sonore attribuée à Jean-Carl Élisée, ancien senior advisor au bureau du Premier ministre, et David Thomas, présenté comme un homme de confiance de l'homme d'affaires malgache Mam Ravatomang. Dans cet enregistrement, il est notamment question d'un présumé deal à 350 millions de roupies. À ce stade, l'authenticité du fichier, l'identité des voix et la nature exacte de cette somme n'ont pas été établies. Selon nos informations, un haut responsable de la FCC et un représentant de Cyberlab se rendent en Europe pour poursuivre les vérifications. L'objectif serait notamment d'examiner le téléphone d'une tierce personne qui aurait retransmis l'enregistrement de l'étranger vers Maurice, ceci afin de retracer son parcours numérique et vérifier son authenticité. Adrien Valère, Praneuf Biarry.
3: C'est désormais la chaîne de transmission de l'enregistrement que les enquêteurs cherchent à reconstituer. La bande sonore fait notamment référence à une demande alléguée de 350 millions de roupies dans le contexte de l'affaire Ravatomang. Les enquêteurs doivent encore établir la nature exacte de cette somme et vérifier l'authenticité des échanges. Lors de sa déposition, Nasser Biki a affirmé détenir cette bande sonore. Le 11 septembre, il avait remis à la FCC un affidavit ainsi qu'une clé USB contenant des éléments à l'appui de ces allégations. Il nous revient qu'un haut gradé de la FCC, accompagné d'un responsable de l'unité spécialisée dans l'analyse numérique, se rende en Europe pour rencontrer la personne qui détiendrait l'enregistrement original conservé à l'étranger et examiner l'appareil sur lequel il se trouve. L'objectif est de retracer l'origine du fichier, vérifier sa date de réception, son parcours et déterminer s'il a été modifié ou non. La FCC travaille déjà sur 3 extraits audio. À ce stade, l'authenticité de la bande sonore et l'identité des voix n'ont toujours pas été officiellement établies. Jean-Carl Élisée conteste pour sa part avoir participé à cette conversation.
0: De plus en plus de mal à franchir les portes du marché européen. Plusieurs espèces pélagiques, dont le thon et l'espadon, essuient des refus d'accès sur le vieux continent, notamment en Angleterre. Une situation qui inquiète le secteur et qui pourrait pousser Maurice à chercher de nouveaux débouchés.

0: notamment de l'aquaculture, notamment l'élevage en Méditerranée, serait l'un des facteurs expliquant ces difficultés. Judex Ramphol du syndicat des pêcheurs exhorte les autorités à défendre les accords bilatéraux existants et, si besoin, à prospecter du côté de l'Asie. Il répondait à Chabniz Ouzia Ouaïdali.
1: Aujourd'hui, l'Europe, même l'Angleterre, les pays bisins, bon, prend poisson avec l'île Maurice, parce qu'il a cause eux-mêmes. Ce qui peut arriver, je dis, je peux faire l'aquaculture thon dans d'autres pays, surtout dans la Méditerranée. Elle a une grande case qui nous crée là-bas. Elle a une aquaculture immense qui peut faire, basée sur le poisson comme un thon. Pour qu'il nous continue à exporter, nos pauvres bisins exigent l'Europe. Étant donné que l'Union européenne est d'accord avec nous, il faudrait que le gouvernement joue le jeu pour qu'ils soient capables de faire le pays dans l'Europe. Pour continuer à prendre nos bonnes poissons. Mais sinon, là, nous pouvons bien qu'il y ait de l'Asie, comme en Taïwan, comme en Thaïlande, comme en Singapour.
0: De son côté, le junior ministre à la pêche, Fabrice David, se veut rassurant. Il affirme que la situation est sous contrôle. Maurice reste principalement un exportateur de thon vers l'Union européenne et le Royaume-Uni dans le cadre des accords de pêche existants. Une partie du poisson pêché dans nos eaux est exportée directement, notamment sous forme de poissons frais, tandis qu'une autre est destinée aux usines de transformation à Maurice. Le gouvernement mise aussi sur d'autres débouchés. Le thon mauricien est ainsi déjà exporté vers Taïwan et les États-Unis. L'objectif est donc de développer davantage ces marchés tout en poursuivant la modernisation du secteur de la pêche. Écoutons les précisions du junior ministre.
2: Maurice est un exportateur de poissons, notamment de thon, et principalement vers l'Union européenne et vers le Royaume-Uni. Et tout cela, ça forme partie d'un accord de pêche qui nous est là avec notamment l'Union européenne, côté nous avons un tonnage de référence, la quantité de poissons, notamment thon qui ont la pêche dans nos délots. Et quand ont la pêche dans nos délots, il y en a une partie qui est exportée directement en tant que poisson frais, et il y en a une partie qui vient dans, pour la transformation dans l'usine reliée à l'industrie du thon à Maurice. Nous, déjà, il y a certains axes d'exportation au-delà de l'Union européenne et du Royaume-Uni. Nous exportons vers Taïwan, nous exportons vers les États-Unis aussi. Donc, nous avons un bon marché qui est là. Évidemment, nous avons besoin de développer ce bon marché-là, mais le secteur de la pêche est un secteur qui nous a envie de développer et de moderniser. Nous avons envie que nous avons pêcheurs artisanaux viennent de plus en plus de pêcheurs semi-industriels et aussi d'entrepreneurs eux-mêmes.
0: Fabrice David qui répondait à Chabniz Ouzia Ouaïdali. Préserver la mémoire audiovisuelle de Maurice et faciliter l'accès au contenu produit au fil des années. C'était l'objectif d'une mission menée à la MBC par deux experts de l'INA, l'Institut National de l'Audiovisuel en France. Ils ont fait un état des lieux des archives de la station. Des détails avec Urvashi Bikari.
3: La MBC conserve quelques 500 boîtes de pellicules de 16 mm. Durant une semaine, l'expert de l'Institut national de l'audiovisuel, Thomas Montaigne, a examiné les archives de la radio et de la télévision.
4: La difficulté quand on est une institution qui doit gérer des supports audiovisuels, c'est que ce sont des technologies qui ont évolué très vite. Donc, que ce soit pour des supports analogiques des années 60, 70, 80, 90, mais même aujourd'hui pour des technologies numériques, il y a très peu de technologies qui ont duré plus de 20 ans. Et donc, les archives audiovisuelles doivent être en mesure de suivre cette évolution et de préserver à la fois cette histoire, puisque c'est aussi l'histoire de l'institution des technologies et du média.
3: Selon Madeleine Horvath, ces archives représentent une véritable mémoire audiovisuelle de Maurice.
5: Voilà, l'archive est quand même peut-être au cœur de toutes sortes de programmes. C'est déjà fait pour la radio, le podcast, peut aussi mettre à disposition sur une plateforme en ligne des archives plus anciennes. La vente d'archives pour des productions extérieures ou mise à disposition pour des chercheurs est quelque chose de tout à fait envisageable vu la richesse des archives de la MBC.
3: Pour Rachida Djehanguer, responsable de la section d'archives à la MBC, la documentation et la numérisation sont essentielles pour préserver ces contenus et les rendre plus facilement accessibles.
6: Ça veut dire qu'il y a des catégories d'images. Et la première catégorie, c'est de la production locale, et avec le titre de « La terre de nos racines », qui accède à la famille, qui est diffusée en 1994. Il y a un journal télévisé qui est passé en 1990. Et nous avons l'intention de mettre nos archives en ligne.
3: Cette mission a permis d'évaluer à la fois l'organisation et les moyens techniques nécessaires à la conservation et à la numérisation.
0: Et puis à l'étranger, Russie.

0: Russie unie, le parti du président Vladimir Poutine, arrive sans surprise en tête des élections législatives russes qui se sont tenues hier. Un sondage réalisé à la sortie des urnes par le Centre russe d'études de l'opinion publique, un institut d'État, lui donne un peu plus de 49% des voix. Vladimir Poutine avait présenté ce scrutin qui a débuté vendredi comme un baromètre du soutien de la population russe à la guerre contre l'Ukraine. Vous écoutez Aramant, il est 7h passé de 13 minutes. Tout de suite, le journal des sports de Rajiv Ganpat.
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2: Bonjour à toutes et à tous, merci de nous rejoindre pour cette page. Cyclisme avec les championnats du monde. Lucie Lagès a fini première africaine lors du contre-la-montre individuel hier. Elle a pris la 26e place au général au Canada. Elle réalise un chrono de 56 minutes, 3 secondes, 29 centièmes pour les 29,8 km. L'épreuve a été remportée par la représentante de la Suisse, Marlène Russer. En masculin, la victoire est revenue au champion olympique, le Belge Remco Evenepoel. Il retient également son titre en s'imposant par plus de 55 secondes devant Filippo Ganna et Paul Sexas. Il est le premier de l'histoire à remporter 4 fois de suite le sacre mondial. La 49e place pour le Mauricien Alexandre Mer et la 57e pour Daniel Yon-In. Les U23 seront en action ce lundi avec Samuel Quevauvilliers au départ. En football, la CONCACAF Cup des moins de 20 ans, Maurice s'est incliné face aux Seychelles hier par 4-3. Match comptant pour le groupe A. Football avec la Première Ligue en Angleterre, 5e journée, festival de buts entre Manchester City et Sunderland. Les Citizens s'imposent 5-3 et sont seuls en tête du classement. 5 victoires en 5 sorties. Semenyo a marqué en doublé, un hat-trick pour le joueur de Sunderland, Brian Broby. Buteur, Enzo Fernandez a réalisé une solide performance en milieu de terrain. Liverpool est allé battre Bournemouth 1-0 grâce à Alexander Isak à la 57e. Les Reds sont 6e au classement et restent invaincus. Manchester United sauvé dans les dernières minutes du match chez Fulham. Score final un but partout, une frappe contrée de Konya à la 89e minute pour l'égalisation de Manchester United. Martinez avait marqué contre son camp à la 63e. Beaucoup d'occasions ratées dans ce duel. Manchester United 12e avec seulement 5 points et 2 défaites en 5 matchs de championnat. L'entraîneur de Fulham, Arbeloa, a critiqué l'arbitrage pour avoir, selon lui, sifflé des fautes légères en faveur des Red Devils. Leeds United n'a pas encore perdu en Première Ligue cette saison et réalise le match nul 0 partout contre Crystal Palace. En Espagne, débat et polémique concernant l'arbitrage après la défaite du Real Madrid 2-1 dans le derby chez l'Atlético Madrid. Tous les buts marqués en deuxième période. Hudson a été expulsé à la 50e et le Real a joué à 10. Après cette défaite, José Mourinho, qui était furieux, il parle d'un oubli de 2 cartons rouges pour l'Atlético. Il avait amené une capture d'écran des 2 actions en question en conférence de presse. Une semelle de Cristiano Romero sur Jude Bellingham à la 38e, sanctionnée d'un jaune, et une autre de Kang In-Lee sur Federico Valverde à la 44e, non sifflée. Le Real qui est 4e au classement avec 6 points de retard sur l'UFC Barcelone. Le Betis 3e, après un nul d'un partout chez le Deportivo La Corogne. Retafe s'est imposé 1-0 contre Malaga. Victoire de Villarreal 3-1 contre Levante. La Real Sociedad est allée battre Valence 3-2. En France, le PSG qui a gagné chez Marseille dans un derby électrique, Paris, s'est imposé 2-1. Tout s'est joué entre la 66e et la 74e minute avec les 3 réalisations, dont une de Ferran Torres. Son 7e déjà avec le PSG. Paris est 6e à 5 points de Monaco. Marseille, 4e défaite consécutive en championnat, est avant-dernier. À retenir aussi la victoire de Nice 2-1 contre Lille. Auxerre a battu Brest sur le même score. La Serie A en Italie avec la victoire de l'AC Milan 3-0 contre Lecce. Les Milanais sont 5e au classement. 3 points seulement séparent le premier, l'AS Rome, et le 8e, Com. Cette équipe battue par Frosinone, 6e du classement, 2-0 hier. La Juventus a gagné 2-0 contre l'Atalanta, en but partout entre la Fiorentina et Naples. Victoire de Parme 2-1 contre Genoa. En Allemagne, le Bayer Leverkusen s'est imposé 2-0 contre Leipzig. Victoire de Paderborn 3-1 face à Hoffenheim. 0 partout entre Schalke et Elversberg. Le Borussia Dortmund compte 2 points d'avance sur le Bayern Munich en tête. Au Portugal, le FC Porto a remporté un choc bouillant face à Benfica 3-1 pour continuer son sans-faute et prendre 5 points d'avance sur les Aigles

tête. La folle série d'invincibilité de Benfica s'est arrêtée à 55 matchs. En Turquie, victoire de Fenerbahçe 8-0 hier contre Eyüpspor avec 4 buts de Muriqi et 2 de Greenwood entre autres. Le week-end aussi marqué par le hat-trick de Mohamed Salah samedi lors de la victoire de Trabzonspor 4-0 contre Galatasaray. Puis en tennis, après quelques jours de match, les 8 nations qui composeront le tableau final de la Coupe Davis et tenteront de battre l'Italie, triple championne en titre, sont désormais connues. Nous retrouvons ainsi la Corée du Sud, la Tchéquie, l'Espagne, l'Italie bien sûr, la Grande-Bretagne, l'Allemagne ou encore le Canada et l'Autriche. Autant pour cette page. Merci d'avoir été avec nous. Excellent lundi à toutes et à tous en compagnie de toute l'équipe.

0: Jason Derulo, 37 ans aujourd'hui, oui. Et si elle, s'il vient et vous
1: demande en mariage, c'est oui.
0: Comme ça là?
1: Oui.
0: Vous dites quoi?
1: Oui, yes.
0: À Jason Derulo.
1: Yeah.
0: Ok, tout de suite la météo.
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1: Alors, on va retrouver le prévisionniste, monsieur Carsten Moutien, ce matin, bonjour.
4: Bonjour.
1: Oui, vous avez passé un bon week-end?
4: Oui, ça a été bien, vous?
1: Oui, ça a été tranquille, à part un peu. Oui, le temps était plutôt pas mal ce week-end-là. Et dites-nous aujourd'hui, comment va se passer la journée?
4: Bonjour à tout le monde. Donc, effectivement, donc, aujourd'hui, une

0: Venant du sud-est qui traversait ce matin. Et donc, sur la partie l'est, sud-est, sur la partie centrale, il y a quelques averses, mais graduellement, au cours de la journée, nous prenons plutôt du beau temps. Quoique le vent était toujours nous capable de quelques averses. Et la température maximale est légèrement supérieure à la moyenne. Donc, vous voyez entre 21 et 24 degrés le plateau central et entre 26 et 29 degrés le vent littoral. Et la minimale, vous voyez entre 15 et 21 degrés. Et toujours un vent modéré sur la région. Donc, le vent plus sur les pays sud-est d'environ 20 km par heure. Et nous avons une rafale de 50 km par heure dans mon endroit exposé. Et la mer est toujours praticable, mais toutefois, nous avons la houle du sud-ouest de l'eau de 2 mètres. Et pour la semaine, donc, à présent, nous n'avons que le sud des Mascarennes, graduellement, sans ce que nous avons éloigné. Donc, nous venons de voir plutôt léger pendant la semaine et une température légère, supérieure à la moyenne pour environ 1 à 2 degrés. Et du côté de Rodrigue, donc Rodrigue nous trouve dans une zone dégagée. Nous attendons du beau temps pour les prochaines 24 heures. Et à Rodrigue aussi, nous prenons une température supérieure à la moyenne. Et la maximale, vous voyez, entre 25 et 28 degrés. Et la minimale, vous voyez, entre 19 et 21 degrés. Et le vent peut souffler environ 25 km par heure, avec une rafale de 50 à 55 km par heure du côté de Rodrigue. Et la mer praticable à Rodrigue, avec une houle de l'eau de 2 mètres. Et pour terminer, pour Agalega, donc à Agalega, nous prenons un nuage venant du sud-est qui veut traverser pour le moment. Donc nous prenons un appui occasionnel à Agalega, et la mer aussi praticable. Voilà, c'est un peu tout comme prévision de la météo. Bonne journée.
1: Merci, bonne journée à vous et bonne semaine. On a des communiqués.
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1: Le Central Electricity Board avise les abonnés de quatre bornes habitant dans les environs. Alors, en partie, avenue Palma Road, Western Boundary, Manic Avenue, Lotus Avenue, Jackson Avenue, Gopal Singh, Ramdani, Bassin, rue numéro 1, Kaole Sarlene, La Source Avenue et les environs, que la fourniture d'énergie sera interrompue entre 8h30 et 15h30, aujourd'hui lundi le 21 septembre, en raison des travaux qui seront effectués sur le réseau électrique. Cette fourniture qui sera rétablie sans préavis à l'achèvement des travaux. Le CEB s'excuse auprès de sa clientèle affectée par cette coupure.
4: Merci Sophie. Kamlesh Bakori nous parle des recommandations de l'IMF.
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8: Bonjour. Fin juin, le ministère des Finances indique que la dette publique est passée à 683 milliards de roupies, en hausse d'1% en 3 mois. Un tel niveau d'endettement mobilise des dizaines de milliards de roupies pour payer les intérêts. Chaque année, les dépenses de l'État sont supérieures aux revenus, le déficit budgétaire frôlant les 10% en 2024-2025. Résultat, la trésorerie publique a une marge de manœuvre limitée, ayant à faire des choix difficiles. Ces deux dernières années, le gouvernement a réaffirmé son engagement pour améliorer la transparence et renforcer la discipline budgétaire. Comment? Avec l'introduction d'une loi sur la responsabilité budgétaire. En amont à la rédaction du texte d'une loi, l'État a sollicité l'expertise du Fonds monétaire international. La semaine écoulée, ces experts ont publié un résumé de leurs recommandations. Il faut mettre une croix sur ces estimations optimistes. Place à de nouvelles pratiques et structures visant à améliorer la qualité, la transparence de ces estimations. La préparation du budget doit être un exercice plus rigoureux, minutieux. De plus, suggère le Fonds monétaire international, le ministère des Finances doit, par exemple, communiquer des rapports réguliers sur les dépenses et recettes publiques. Bref, un changement drastique dans la façon de gérer, superviser, optimiser les ressources de l'État.
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0: Fischer, le titre c'est signé Marine, c'est pas Marine Résidu hein.
1: Oh là là, on lui fait un coucou hein, ouais, si elle nous écoute ce matin.
0: Notre présentatrice du sport. Par contre, là c'est la tribune de Jacques Catherine, se connaître soi-même, écouter.
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Bonjour à toutes et à tous. Il y a à Delphes, en Grèce centrale, un temple dans lequel il n'y a plus ni statues, ni dieux sculptés, ni d'oracle en marbre. Mais au fronton de ce célèbre monument, connu comme le sanctuaire d'Apollon, on peut lire juste deux mots gravés « Connais-toi toi-même ». Les Grecs avaient compris avant tout le monde que le plus grand mystère ne se trouve pas au ciel, mais loge quelque part à l'intérieur de nous-mêmes, entre nos deux oreilles. 2500 ans plus tard, on cherche encore la notice de montage. Essayez un instant de vous regarder penser, vous n'y arriverez pas. L'œil qui regarde ne peut pas se voir lui-même regarder. C'est le vieux problème du couteau qui ne peut pas se trancher lui-même ou du doigt qui ne peut pas se pointer sur sa propre pointe. Nous sommes le seul instrument de mesure qui fausse toujours un peu la mesure qu'il prend de lui-même. Alors on a inventé une belle fable de rechange. La table rase. À la naissance, dit-on, l'esprit serait une page blanche, une ardoise vierge, une cire vierge, attendant qu'on y appuie le sceau du monde. C'est une image rassurante, mais c'est une fable. Justement, parce qu'un nourrisson de 3 jours a déjà des préférences, des dégoûts, une manière bien à lui de regarder le monde. Nous n'arrivons pas nus sur la scène, nous arrivons déjà costumés, et c'est seulement la mise en scène qui, elle, reste à écrire. Voilà peut-être la vraie ruse delphique. Les Grecs ne demandaient pas de dresser l'inventaire complet de son âme avant d'oser vivre. Ce serait attendre d'avoir fini de lire un livre pour savoir si on a le droit de tourner la première page. Les stoïciens, plus tard, préciseront le geste. Se connaître, ce n'est pas cartographier chaque recoin de soi, c'est simplement apprendre à distinguer ce qui dépend de nous de ce qui n'en dépend pas. C'est une boussole, pas un atlas. Nous

Nous sommes à la fois le produit de notre passé, l'acteur de notre présent et le potentiel de notre futur. Notre identité n'est pas fixe, elle change selon les contextes, nos rôles, nos choix. On ne s'améliore pas après s'être connu, on se connaît en s'améliorant. Chaque tentative, chaque petit geste vers le mieux est

L'encre qui, en séchant, dessine enfin le portrait. Nous ne sommes donc ni une page blanche qu'on remplit une fois pour toutes, ni un texte figé qu'il suffirait de déchiffrer. Nous sommes ce cas étrange en littérature, un livre qui s'écrit en même temps qu'on le lit, et dont on ne connaîtra jamais tout à fait la dernière ligne, sauf peut-être le jour où quelqu'un d'autre la lira à notre place. Je vous souhaite le bonjour, vous pouvez maintenant commencer à écrire le grand livre de votre vie.

0: Maya Kamati, chers amis. Le titre, c'est Cartel, l'avenir, le taux de change.
1: Le taux indicatif de vente pour l'euro à 55 roupies et 49 sous, la livre sterling à 64 roupies et 59 sous, le dollar américain à 48 roupies et 30 sous, le rand sud-africain à 3 roupies et 17 sous et le dollar canadien à 36 roupies et 62 sous.
0: Une des figures majeures du rock britannique, monsieur Liam Gallagher, fête aujourd'hui ses 55 ans. On a calé Oasis et Supersonic juste après la pub.
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0: vient de Manchester, et en ce moment Manchester is blue, comme l'aime Liam Gallagher qui fête aujourd'hui ses 55 ans. Chers amis, bienvenue à Sophie, dans
1: oui,
0: TikTok.
1: Alors aujourd'hui avec Meding, oui. Quand l'usine se met sur mesure.
0: On écoute Meding Balou.
2: Tech Talk. Produire plus vite ne suffit plus. Les industriels doivent aussi gagner en précision, maîtriser leurs coûts et adapter leurs outils de production à des séries parfois très différentes. Dans ce contexte, l'automatisation prend une place croissante dans les ateliers. Mais une ligne standard ne répond pas toujours aux contraintes d'un processus industriel spécifique. Assemblage, vissage, collage, soudage, contrôle, marquage. Chaque usine a ses propres exigences. Et une solution générique atteint rapidement ses limites dès que le processus sort du cadre habituel. C'est là qu'intervient la machine sur mesure. Plutôt que d'adapter toute l'organisation à un équipement standard, on conçoit un équipement qui s'adapte à l'organisation existante, au flux, aux postes de travail, aux contraintes techniques déjà présentes dans l'usine. Des capteurs, des caméras, des systèmes de vision peuvent effectuer des contrôles directement au cours du cycle de production. Une anomalie est repérée plus tôt. Les équipes, elles peuvent se concentrer sur des missions nécessitant davantage d'expertise. Mais cette évolution soulève une question que l'industrie préfère parfois éviter. Quel niveau d'automatisation est vraiment nécessaire? Certaines opérations gagnent à rester entre des mains humaines. D'autres peuvent être confiées à une machine. Le bon niveau d'automatisation reste celui qui répond à un objectif concret de production, pas celui qui automatise pour le principe. Car une usine entièrement automatisée qui ne peut pas s'adapter à de nouveaux produits ou à de nouvelles cadences devient rapidement un investissement inadapté. La vraie performance industrielle n'est pas dans la vitesse, elle est dans la capacité à évoluer. 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

0: Lost Frequencies e Marie Fruès, ça s'appelle Paraiso. On a un gâteau d'anniversaire.
1: Voilà, donc continuez à vous inscrire en envoyant Anif, A-N-N-I-F, ou sinon vous mettez le numéro de la personne à qui vous voulez qu'on fasse la surprise. Donc,
0: le nom et le numéro.
1: 52, oui. 52 53 84 84 par WhatsApp, ou vous nous appelez sur le 402 80 80 s'il y a quelqu'un de votre entourage qui est né un 21 septembre. Donc oui. Elle repartira peut-être avec son gâteau fait par Carrefour et sa bouteille de Pure Heaven.
0: Ça, c'est Boy George et Asha Bosley, Bow Down.

0: Le week-end, est déjà passé, oui. C'est la semaine, mais c'est pas grave, à venir le journal, chers amis, puis dans la foulée, l'interview de la matinale aujourd'hui, Sophie.
1: Bien sûr, à l'occasion de la journée internationale de la paix observée ce lundi 21 septembre, Rajmila Sitamoni reçoit Lidesh Jungli pour parler de la vision des jeunes sur la paix et l'harmonie dans le monde. Officier de la National Coast Guard, Lidesh Jungli a représenté Maurice en décembre dernier en Arabie Saoudite lors d'une rencontre de l'United Nations Alliance of Civilizations, donc consacrée notamment à la place des jeunes dans la promotion de la paix.
0: Merci Sophie, ça c'est Irma et Letter to the Lord. On se retrouve juste après l'interview de la matinale.

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1: Belle matinée, bonne route, il est 8h.

0: Le Grand Journal avec Jean-François Lecnic. Bonjour Jean-François.
1: Bonjour Sophie, bonjour à tous.
0: Et les titres.
1: En marge de la 81e Assemblée Générale des Nations Unies, le ministre Ritesh Ramphal entame une série de réunions bilatérales à New York. En ligne de mire, le dossier Chagos. Affaire Jean-Carl Élisée, des enquêteurs de la FCC et du Cyberlab s'envolent pour l'Europe. Ceci afin d'analyser le téléphone au cœur du transfert de fichiers. Le thon et l'espadon mauricien refoulés d'Europe, le syndicat des pêcheurs sonne l'alerte. Le junior ministre Fabrice David se veut, lui, rassurant. Et puis, législative en Russie, sans surprise, le parti de Vladimir Poutine, Russie unie, sort largement en tête à en croire les sondages à la sortie des urnes. Mais d'abord, ce développement de taille dans le meurtre de Saraswati Mutia, vendredi à Triolet. Le suspect Radha Krishnamuni Sami est passé aux aveux hier soir. Il avait préalablement été arrêté à son domicile de Petit Raffray lors d'une opération menée par la Crime Intelligence Unit de la Division Nord. Selon la police, l'homme de 52 ans, courtier de son état, a avoué avoir étranglé la sexagénaire sur fond de litiges financiers et professionnels. Il aurait donc prémédité son geste. Pour rappel, Saraswati Mutia avait été retrouvée morte par son fils dans sa plantation de légumes. La MCIT a pris le relais dans cette affaire et le suspect doit comparaître devant la justice ce lundi. Je vous le disais en titre, le ministre des Affaires étrangères, Ritesh Ramphal, est à New York depuis samedi. Il participe à la 81e session de l'Assemblée générale des Nations Unies qui s'ouvre demain. Dès son arrivée, il a eu une session de travail avec Milan Mitarban, le représentant permanent de Maurice auprès des Nations Unies. Il a aussi participé hier à plusieurs réunions, dont celle du groupe d'action ministérielle des pays du Commonwealth et aussi l'AOSIS, l'Alliance des petits États insulaires. Des rencontres qui ont permis de discuter de plusieurs sujets d'intérêt commun. Je vous propose d'écouter le ministre Ramphal. Vous nous excuserez d'avance pour la qualité du son.
2: Mais aussi, nous avons un bilatéral qui m'a pris avec plusieurs collègues ministres affaires étrangères de différents pays pour discuter d'un sujet d'intérêt commun. Et là, possiblement vendredi, pour prendre la parole pour le grand discours pour l'Assemblée générale, comme pour pouvoir aborder plusieurs sujets qui concernent surtout les Maurice et aussi ce qui va arriver dans le monde.
1: Le ministre Ramphal qui a par ailleurs souligné l'importance des relations multilatérales et le rôle essentiel des Nations Unies. Il est d'avis qu'il faut revoir le fonctionnement de cette organisation et renforcer la représentation de l'Afrique au Conseil de sécurité des Nations Unies. Écoutez.
2: Un sujet qui peut aborder, c'est que il est temps maintenant que le continent africain ait besoin d'être représenté au niveau du UN Security Council. Alors, il n'est pas possible que le continent africain, qui représente à peu près 1,4 milliard d'habitants, un neuvième de la population mondiale, pas représenté au niveau des Nations Unies. Alors c'est un sujet qui nous besoin capable de considérer et qui peut pas aborder aussi.

0: discours.
1: Des propos recueillis par Rajmila Sitamouni. À noter que le dossier Chagos sera également évoqué lors de cette visite à New York. Ritesh Ramphal souhaite notamment s'entretenir avec son homologue britannique des affaires étrangères Ed Miliband. Le ministre sera de retour à Maurice samedi. L'Organisation des Nations Unies qui justement fait face à une année pour le moins décisive. À New York, cette 81e Assemblée Générale s'ouvre sous haute tension, rattrapée par la multiplication des conflits armés à travers le monde, la fracture entre les grandes puissances, une crise budgétaire aiguë et des objectifs de développement en panne. Au cœur des débats, les urgences planétaires, mais aussi et surtout l'ouverture des tractations pour la succession du secrétaire général Antonio Guterres, dont le second mandat arrive à terme fin 2026. Le point avec Rajmila Sitamouni.
2: Du 22 au 28 septembre, les dirigeants du monde se retrouvent à New York pour débattre des grands défis internationaux, la paix, le développement durable, le climat, la santé et la gouvernance de l'intelligence artificielle. Lors du SDG Moment consacré aux objectifs de développement durable vendredi dernier, le secrétaire général Antonio Guterres a souligné les progrès réalisés. Il a également rappelé l'ampleur du travail qui reste à accomplir pour atteindre ces objectifs. L'Assemblée doit également prendre des décisions importantes, notamment sur le budget de l'ONU et la nomination du prochain secrétaire général. Antonio Guterres achèvera son deuxième mandat de 5 ans ce 31 décembre. Le Portugais de 77 ans aura passé 10 ans à la tête de l'organisation. 8 candidats sont actuellement en lice pour lui succéder. Le Conseil de sécurité devra d'abord parvenir à un accord avant que l'Assemblée générale ne valide le choix.
1: Nouveau développement dans l'enquête sur la bande sonore attribuée à Jean-Carl Élisée, ancien senior advisor au bureau du Premier ministre, et David Thomas, présenté comme un homme de confiance de l'homme d'affaires malgache Mamrava Tomang. Dans cet enregistrement, il est notamment question d'un présumé deal à 350 millions de roupies. À ce stade, l'authenticité du fichier, l'identité des voix et la nature exacte de cette somme n'ont pas été établies. Selon nos informations, un haut responsable de la FCC et un représentant du Cyberlab se rendent en Europe pour poursuivre les vérifications. L'objectif serait notamment d'examiner le téléphone d'une tierce personne qui aurait retransmis l'enregistrement de l'étranger vers Maurice, ceci afin de retracer son parcours numérique et vérifier son authenticité. Adrien Valère, Praneuf-Biarry.
3: C'est désormais la chaîne de transmission de l'enregistrement que les enquêteurs cherchent à reconstituer. La bande sonore fait notamment référence à une demande alléguée de 350 millions de roupies dans le contexte de l'affaire Avatomang. Les enquêteurs doivent encore établir la nature exacte de cette somme et vérifier l'authenticité des échanges. Lors de sa déposition, Nasser Biki a affirmé détenir cette bande sonore. Le 11 septembre, il avait remis à la FCC un affidavit ainsi qu'une clé USB contenant des éléments à l'appui de ces allégations. Il nous revient qu'un haut gradé de la FCC, accompagné d'un responsable de l'unité spécialisée dans l'analyse numérique, se rende en Europe pour rencontrer la personne qui détiendrait l'enregistrement original conservé à l'étranger et examiner l'appareil sur lequel il se trouve. L'objectif est de retracer l'origine du fichier, vérifier sa date de réception, son parcours et déterminer s'il a été modifié ou non. La FCC travaille déjà sur 3 extraits audio. À ce stade, l'authenticité de la bande sonore et l'identité des voix n'ont toujours pas été officiellement établies. Jean-Carl Élisée conteste pour sa part avoir participé à cette conversation.
1: Le poisson mauricien a de plus en plus de mal à franchir les portes du marché européen. Plusieurs espèces pélagiques, dont le thon et l'espadon, essuient des refus d'accès sur le vieux continent, notamment en Angleterre, une situation qui inquiète le secteur et qui pourrait pousser Maurice à chercher de nouvelles débouchées, notamment en Asie. La concurrence de l'aquaculture, notamment l'élevage du thon en Méditerranée, serait l'un des facteurs expliquant ces difficultés. Judex Ramphal du syndicat des pêcheurs exhorte les autorités à défendre les accords bilatéraux existants et, si besoin, prospecter du côté de l'Asie. Écoutez.
0: Aujourd'hui, l'Europe, même l'Angleterre, les autres pays d'Abidjan, bon, prend pas soin avec l'île Maurice, parce qu'il a cause eux-mêmes. Ce qui peut arriver aujourd'hui, je peux faire l'aquaculture thon dans d'autres pays, surtout dans la Méditerranée. Il y a une grande, grande case qui nous crée là-bas. Il y a une aquaculture immense qui peut faire, basée sur le poisson comme un thon. Pour qu'il nous continue à exporter, nos produits exigent l'Europe. Étant donné que l'Union européenne est d'accord avec nous, il faudrait que le gouvernement joue le jeu pour qu'ils soient capables de faire le pays dans l'Europe pour continuer à prendre nos bonnes poissons. Mais sinon, là, nous pouvons bien qu'il y ait de manger l'Asie, comme en Taïwan, comme en Thaïlande, comme en Singapour.
1: De son côté, le junior ministre à la pêche, Fabrice David, se veut rassurant. Il affirme que la situation est sous contrôle. Maurice reste principalement un exportateur de thon vers l'Union européenne et le Royaume-Uni, cela dans le cadre d'accords de pêche existants. Une partie du poisson pêché dans nos eaux est exportée directement, notamment sous forme de poisson frais, tandis qu'une autre est destinée aux usines de transformation à Maurice. Le gouvernement, dit-il, mise aussi sur d'autres débouchés. C'est ainsi que le thon mauricien est déjà exporté vers Taïwan et les États-Unis. Écoutons les précisions du junior ministre Fabrice David. Il répond à Chabni Zouzi Waïdali.
4: Maurice est un exportateur de poissons, notamment de thon, et principalement vers l'Union européenne et vers le Royaume-Uni. Et tout cela, ça forme partie d'un accord de pêche qui nous est là avec notamment l'Union européenne. Quand nous avons un tonnage de référence, l'obane quantité de poissons, notamment thon qui est la pêche dans nos délots. Et quand je la pêche dans nos délots, il y a une partie qui est exportée directement en tant que poisson frais et il y a une partie qui vient dans, pour la transformation dans l'usine reliée à l'industrie du thon à Maurice. Nous, déjà, il y a certains axes d'exportation au-delà de l'Union européenne et du Royaume-Uni. Nous exportons vers Taïwan, nous exportons vers les États-Unis aussi. Donc, nous avons un marché qui est là. Évidemment, nous avons développé ce marché-là. Mais le secteur de la pêche est un secteur qui nous a envie de développer et de moderniser. Nous avons envie qu'il nous bande pêcheurs artisanaux, viennent de plus en plus bande pêcheurs semi-industriels et aussi bande entrepreneurs eux-mêmes.
1: Tout à fait autre chose à présent, préserver la mémoire audiovisuelle de Maurice et faciliter l'accès au contenu produit au fil des années. C'est l'objectif d'une mission menée à la MBC par deux experts de l'INA, l'Institut National de l'Audiovisuel en France. Ils ont fait un état des lieux des archives de la station. Ils répondent à Urvashi Bikari.
5: La MBC conserve quelques 500 boîtes de pellicules de 16 mm. Durant une semaine, l'expert de l'Institut national de l'audiovisuel, Thomas Montaigne, a examiné les archives de la radio et de la télévision.
6: La difficulté quand on est une institution qui doit gérer des supports audiovisuels, c'est que ce sont des technologies qui ont évolué très vite. Donc, que ce soit pour des supports analogiques des années 60, 70, 80, 90, mais même aujourd'hui pour des technologies numériques, il y a très peu de technologies qui ont duré plus de 20 ans. Et donc les archives audiovisuelles doivent être en mesure de suivre cette évolution et de préserver à la fois cette histoire, puisque c'est aussi l'histoire de l'institution des technologies et du média.
5: Selon Madeleine Horvath, ces archives représentent une véritable mémoire audiovisuelle de Maurice.
7: Voilà, l'archive est quand même peut être au cœur de toutes sortes de programmes. C'est déjà fait pour la radio, le podcast, peut aussi mettre à disposition sur une plateforme en ligne des archives plus anciennes. La vente d'archives pour des productions extérieures ou mise à disposition pour des chercheurs est quelque chose de tout à fait envisageable vu la richesse des archives de la MBC.
5: Pour Rachida Djehanguer, responsable de la section d'archives à la MBC, la documentation et la numérisation sont essentielles pour préserver ces contenus et les rendre plus facilement accessibles.
8: Ça veut dire qu'il y a des catégories d'images. Et la première catégorie, c'est de la production locale, et avec le titre de « La terre de nos racines », qui accède à la famille, qui est diffusée en 1994. Il y a un journal télévisé qui est passé en 1990. Et nous avons l'intention de mettre nos archives en ligne.
5: Cette mission a permis d'évaluer à la fois l'organisation et les moyens techniques nécessaires à la conservation et à la numérisation.
1: Et puis à l'étranger, Russie unie, le parti du président Vladimir Poutine, arrive sans surprise en tête des élections législatives russes qui se sont tenues hier. Un sondage réalisé à la sortie des urnes par le Centre russe d'études de l'opinion publique, un institut d'État, lui donne un peu plus de 49% des voix. Vladimir Poutine avait présenté ce scrutin comme un baromètre du soutien de la population russe à la guerre contre l'Ukraine. 8 heures passées de 13 minutes, nous voici arrivés à la fin de ce journal. Mes remerciements à Martine qui m'a accompagné à la réalisation depuis ce matin. Et à la technique, c'était Kavish et Sam. Et puis ce rendez-vous à suivre, l'interview de la matinale à l'occasion de la Journée internationale de la paix. Radmila Sitamouni

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1: Bonjour à toutes et à tous, bienvenue dans l'interview de la matinale au micro Rajmila Sitamoni. Ce lundi 21 septembre marque la journée internationale de la paix. Le thème retenu cette année, investir dans la paix pour tous, partout, chaque jour. Pour en parler, je reçois Lidesh Jungli, 26 ans. Il est membre de Grand River South East Youth Circle et Project Coordinator au Sustainable Ocean Alliance Mauritius. Il a représenté Maurice à deux éditions.

0: mission de United Nations Alliance of Civilization, ce forum promet le dialogue, la compréhension et la paix entre les cultures et les religions. Bonjour Lidesh Jangli.
1: Bonjour Asmina.
0: Donc Lidesh Jangli, si aujourd'hui me dit où définis-moi le mot la paix, donne-moi une définition et qui ça fait vous penser.
1: Bon, pour moi la paix c'est une paix vivre quotidien en tant qu'un Mauricien. Et cette l'image de vivre ensemble. Et qu'un exemple, c'est une fête à Maurice, une fête culturelle, une fête religieuse, ne peut pas être à sa culture là avec une autre personne. Donc pour moi, c'est ça la paix, c'est la capacité de vivre ensemble sans quitte boy.
0: Et justement, un jeune, il a 26 ans, et pour un jeune, on dit qu'on nous dit vivre en paix, vivre dans la paix, qui ça signifie, qui ça symbolise.
1: En tant qu'un jeune, pour vivre en paix. Donc, qui ça symbolise? Pour moi, c'est. Donc, faire un deuxième mois, on vit lancement d'un projet, on vit faire une spo, mais je ne peux pas faire dans un environnement safe, stable. C'est ça. La paix au fait. Nous pouvons commencer nos affaires sans qu'il nous gagne frayer, qu'il va arriver quelque chose. Donc, c'est ça la paix en tant qu'un jeune, qui nous a commencé un projet, nous a lancé un business, nous a commencé à faire sport, sans qu'il fraye, qu'il arrive quelque chose. Donc, ça, l'environnement safe, là, stable, là, sécurité, là, c'est ça.
0: Qui est important.
1: Et qui est important, oui.
0: Et justement, l'année dernière, on finit l'occasion de participer au United Nations Alliance of Civilization à Riyad. Et en 2024, c'était à Portugal. Mm-hmm. Donc, quand on participe à ce forum-là, d'abord, l'occasion, comment on s'est présenté et en quelle capacité on fait représenter Maurice?
1: Donc, comme c'est à Riyad, donc ce forum-là, et mon leader mondial, c'est une. Jackie Spo, c'est un moteur de la paix. Et que si, banana, c'est curieux, comment Maurice, un petit zèle comme ça, PK vive en cohésion sociale. Il y a plusieurs cultures, plusieurs religions et plusieurs communautés. Et comment nous PK maintenir en tant qu'un petit zèle? Comment nous PK maintenir? Donc, ça idéal, là, hein? Je peux essayer d'actif. Il y a plusieurs manières de essayer d'actif. Hein?
0: Donc, dans ce forum des Nations Unies, là, on vient rencontrer plusieurs jeunes, on vient prendre connaissance aussi de man préoccupations qui man jeune et là, et comment ça passe dans les autres pays. Donc, qui vous capable porter à nous aujourd'hui par rapport à ça, l'expérience là, ou probablement un portage qui finit là pendant un forum là, qui aujourd'hui nous capable mettre en application à Maurice ou qui vous même vous pratiquez dans la vie de tous les jours, l'idée.
1: Donc, comme un jeune là-bas, là, nous n'avons même atteint, nous n'avons même inquiétude. L'inégalité, changement climatique, et que si d'être entendu par les décideurs, ça, si c'est maintenant. Donc, on est presque même atteint. Et que si on est fasciné par Maurice, comme on dit, ou un Tizil, comment on peut vivre en cohésion sociale avec plusieurs cultures ensemble. Et que ce qui me l'apprend là-bas, c'est en tant qu'un jeune, comment nous pouvons promouvoir la paix, c'est de commencer par nous-mêmes. Nous créer un environnement safe pour l'autre pièce humaine, que les caves expriment et que si, quand ils peuvent exprimer, nous ne pas juger. Donc, nous essayons de comprendre cette perspective. Qui les peut essayer causer, qui les peut essayer la communiquer. Et là, nous try to understand cette perspective et que si, without any judgment. Et c'est ça qui crée une interaction peaceful et qu'une connexion instantanée entre elle et lui, it conclude et peaceful.
0: Donc ça va être soft skills, c'est important, l'écoute était important. Exactement, justement pour savoir comment nous capables réagir à la personne qui est en face de nous. Mais l'idée Jangli, est-ce qu'il, outre les soft skills, est-ce qu'il y a les autres outils qui capables permettre nous promouvoir la paix?
1: Réseaux sociaux. Pour moi, c'est les réseaux sociaux. Les réseaux sociaux, ils connectent tout le monde. C'est un. Donc, le monde est.
0: Globalisation.
1: Un global. Donc, il fait le monde est un village. Donc, bon, si nous connaissons les réseaux sociaux bien.
0: Justement, c'est un outil à double tranchant.
1: Exactement, oui. Donc, les réseaux sociaux, c'est un outil fascinant, nous qui promouvons la paix.

0: Et que aussi la reine aussi, tout dépend de la personne qui peut utiliser comment les servir. Donc l'important qu'ils nous éduquent chacun, man jeune, qui si au cas où il y a une diffusion, une rumeur de la haine, ou soit une vidéo de la haine, faut pas nous donner un réflexe de réagir à l'eau là. Nous donner un réflexe de vérifier l'information et que s'il faut pas nous réagir sous les coups de l'émotion. Et que nous éduquent chacun un jeune qui, non, faut pas nous promouvoir la haine. Nous préserve ça l'harmonie sociale qui vient.
1: Donc, l'idée, je forme partie d'un ONG, le Grand River South East Youth Circle. Je côtoie beaucoup de jeunes. Forcément, vous êtes en contact aussi à travers les réseaux sociaux. Est-ce qu'il y a une médialité réussie ou une formation qui est faite justement pour permettre aux jeunes comment réagir face au contenu sur les réseaux sociaux pour pas promouvoir la haine, connaître comment bien servir ça l'outil-là?
0: Non, pour l'instant, nous payons aucun très media literacy ou beaucoup de training qui pour expliquer à un jeune comment se servir sur les réseaux sociaux. Mais c'est moi, c'était une bonne idée. Nous avons intégré ça dans notre prochain projet que nous avons aidé à un jeune servir les réseaux sociaux dans le bon sens et que servir pour positivité.
1: Est-ce qu'un man mauricien est suffisamment conscient, une fin d'année, d'ailleurs, je prends Maurice comme un exemple, comment multiculturel et l'harmonie à Maurice, est-ce que nous, à Maurice, nous sommes suffisamment conscients qu'il y a sa l'entente là, sa l'harmonie là qui existait à Maurice?
0: Pour moi, personnellement, non. Qui fait audio, qui fait pas si me remarquer, c'est juste là, quand il y a une fête nationale ou une fête religieuse, là qui vous trouve de tout, une réunie. Ou soit si il y a un problème, comment dire, solidarité mauricienne, on va dire, vous trouvez de tout, une réunie. Mais de la vie quotidienne, moi, pas trouvé. Mais particulièrement, si dans la vie quotidienne, tu peux appliquer, pas juste dans une fête nationale ou religieuse, soit quand il y a une cause. Là qui nous vient ensemble, mais qui fait pas tous les jours. Qui fait si on peut bosser le chemin, et une personne ne peut pas connaître l'étranger, la courtoisie, bonjour, correct. Si on a une 20 là, vous verrez pas mal d'affaires comme moi, même dans le transport, dans le travail, nous créer ça l'environnement que nous, à l'écoute, nous écoute l'autre personne, et pas nécessairement juste écouter nos cas, même initier conversation, nous causer de la dialogue, c'est rien pour autant. Dialogue, c'est rien pour autant. Parce que la dialogue, il casse mal barrière. Donc nous causer, nous communiquer, et que si nous faisons l'environnement safe que l'autre personne n'a qu'à exprimer. Donc si nous appliquons ça dans la vie quotidienne, surtout en route, on trouve un road rage, c'est mon affaire, road rage et...
1: La violence.
0: Ouais, exactement. Dans nous travail aussi, la courtoisie. Si nous appliquons ça dans la vie quotidienne, bien, vous pensez, nous pouvons une société bien en paix et en homonymie. Mais pas juste un fait qui nous trouve tout réunis, mais nous qu'a fait lien en tant que travail, même si moi, mon travail. Et... La case que demande qu'il y ait de manger chinois, elle a mine frites, un minimum partage avec mon collègue. Donc nous partageons nos cultures, mais pas juste au moment de fête, mais dans la vie quotidienne aussi, pour que nous allions.
1: Donc, une cause courtoisie, le partage, le dialogue. En même temps, nous pouvons constater d'année en année une érosion des valeurs plutôt. Donc, que ça l'éducation, on a fait ça commence à la maison, c'est la responsabilité de l'école.
0: Pour moi, il commence à la maison, oui. Qui fait mauvais du coup? Parents, surtout mes parents, j'ai besoin d'un enfant, il part pour écouter. Ou pour cas, il a besoin de la tolérance. Mais pour lui, c'est bien, l'interaction, c'est bien important. Donc, il a besoin trouve ce parent comme un rôle modèle. Donc, la parent là, il commence en nous-mêmes au fait. La parent là, il est bien fait en action. Il laisse l'enfant là pour appliquer. Donc, l'enfant là, quand grandit avec sa modèle là, avec sa lapé là, avec l'éducation qu'il a gagnée là, il applique ça à la société. Donc, indirectement, il commence en nous-mêmes. Si nous ne pas appliquer, nos enfants vont appliquer, nos enfants appliquent la société. Donc, nous avons une société qui peut évoluer, pour une plier en paix, nous pour préserver ce qui nous déjà est là.
1: En théorie, c'est facile, mais dans la pratique, à quel point c'est
0: Exact.
1: efficace?
0: Bon, théoriquement, on me disait, il m'arrive facile en pratique, il est vraiment difficile. Surtout, comment on est normal. Surtout, mes enfants ont déjà un accès à réseaux sociaux. Donc, je n'ai pas une assez maturité là pour digérer ou ça pour connaître la qui vrai qui faut.

0: faux. Donc, c'est aussi pour portable, téléphone, c'est ma réponse.
1: Donc, les réseaux sociaux, comment je peux dire, c'est un outil que nous sommes capables de promouvoir la paix. Il y a aussi le sport. L'idée, donc, un athlète, on fait aller depuis qu'il ou l'école, on pratique le sport, l'athlétisme aussi. Donc, comment est-ce qu'il vous servit le sport comme un outil pour promouvoir la paix, surtout au niveau des jeunes qui vous côtoyez?
0: Bon, explique-moi en tant qu'un athlète, mais explique-moi l'expérience personnelle. Moi, comme je commence à pratiquer sport, première affaire qui me l'apprend, je commence par football. Je ne vais pas faire autre motion, mais je commence en football. C'est nous respecter nos adversaires. C'est nous travailler en équipe. Et donc, quand on peut travailler en équipe, quand le coach a dit, oh, bien, nous avons travaillé en équipe, si on est en Warren, là, si on a Ali ici, bon, par contre, notre social status, notre religion, voilà, nous dessine l'équipe. Donc, c'est ça, vous trouvez pourquoi moi créer ça?
1: Un
0: Les
1: niveau,
0: casse
1: une
0: sa
1: égalité.
0: là, oui, les casse sa là. Donc, nous devons travailler comme une équipe. Donc, ça, c'est un sport haute motion, man haute motion, un sport combat. Première affaire qui est plus importante dans un sport de combat, c'est la respect. Nous apprendre à respecter nos sensei, première. Nous respecter soi-même et nous respecter nos adversaires. Donc, quand il y a ce respect-là, c'est un. Vous finissez de trouver que sport, c'est un outil formidable pour promouvoir la paix. Aussi, l'interaction. Si mon adversaire, on va prendre l'exemple de sport combat, si mon interaction avec mon adversaire, ok, on peut faire un combat. Beaucoup de gens me disent sport combat, c'est un sport violent, mais comment nous pouvons promouvoir la paix avec sport combat? On a une autre perspective, non? Non, non, sport combat, nous pouvons cave.
1: Et un contact.
0: Et un contact, oui, try to achieve, like try to win the competition, mais c'est moi. Before the competition, we are humans, we are brothers. Oui, c'est juste mon adversaire, c'est pas moi l'ennemi. Donc il y a ça respire là. Donc après l'interaction qu'on peut, traîner ensemble, soit qu'on est en compétition, après l'interaction, vous trouvez, nous, we hug each other, oui. Donc il y a ça là, nous finissons à prendre pendant qu'il traîne. Donc, c'est pour aussi un mari, outil, même pendant le promotion forum Mariada, et Naman Liden, là-bas, qui c'est pour aussi un moteur de la paix. C'est un outil formidable parce qu'il casse tout le monde.
1: Donc, à l'idée, je reviens à l'Oriade. Donc, tout ce qui, toute discussion qui finit au United Nations Alliance of Civilization, tout est sur papier. Je suppose qu'il y a un feedback aussi qui finit faire. Mais comment est-ce qu'il nous capable concrétiser les idées qui nous germent dans ce forum-là en décembre 2025 et bientôt un an?
0: Comment ça concrétise sa manière? Je me renseigne pour bien un l'espace, surtout pour mon jeune. Like, me renseigne un gap entre mon décideur et mon jeune. Civil society. Donc, pour bien inclusion, like, pour bien un environnement où we have inclusion, et qu'apprend mon décision que pour mouvoir sustainability et que si la paix.
1: Et comment on est capable de réduire sa gap là, hein?
0: Ça gap là.
1: Mais il y a plus de dialogue, je suppose, entre les décideurs et les jeunes acceptés qu'il y ait un forum débat, d'échange.
0: Exactement. Vous besoin plus d'interaction, plus de débat entre mon jeune et mon décideur. Et que aussi ne pas excuser, mais besoin même être en action aussi. Et si nous pouvons faire un planning. Nous vous besoin prendre une action instantanée, mais pas attendre, non, mais nous dire l'année prochaine, soit nous mettre une date après, parce que si du moment arrive un certain temps, le ziste au papier, mais oublie.
1: Donc, l'idée, je me reconnais, donc depuis quelques années déjà, nous payons pas ce moment de tension géopolitique, Ukraine, la Russie, après dans le Moyen-Orient aussi, énormément de tension. Et est-ce qu'il y a Riyad, énormément de solutions qui nous font aimer, justement, pour qu'il nous capable de contribuer à instaurer la paix dans le monde? Peut-être nous pas pour changer le monde, mais faire un petit pas, un petit geste pour nous arriver à faire. Quoique la Maurice, il y a un petit pays, nous contribuons capables de poser un petit point, mais comment est-ce qu'il nous sommes capables de faire?
0: Premièrement, je vais expliquer la définition de la paix à Maurice et la définition de la paix là-bas, elle est différente. L'atteindre, il est pareil, on vient atteindre le même objectif, mais c'est moi, l'urgence est différente. Là-bas, la paix veut dire nous arrêter un conflit armé, que nous, la paix veut dire nous préserver ce qui nous désigne, ça l'harmonie, ça, c'est ça. Donc, Maurice, comment nous cave contribuer

Mon pensée est pas assez difficile. Parce que vu qu'il y a des différents. L'urgence, mais c'est moi qui nous cava fait lire avec mon module réseaux sociaux. Réseaux sociaux, c'est un outil, donc nous applique ce qui nous peut preach nous-mêmes, nous maintenir la paix, nous partager avec manière anxieuse, et aussi dialogue. Dialogue m'a rien pour autant. Entre mon pays, surtout entre mon leader, dialogue qui a résolu beaucoup de problèmes au fait.

0: fait pour que les pays membres contribuent à réduire le conflit dans le monde. Et donc, pour terminer, l'idée Jangli, si tu as un message à man jeune par rapport à la paix, quel message tu peux être?
1: Donc, le message à la paix, c'est pour man jeune, c'est nous préserver ce qui nous déjeune, hein, ça l'harmonie qui nous déjeune, hein, nous pas accepter division, nous plus grand richesse, c'est l'unité, c'est sa culture mauricienne. Hein. Et quand tu as un advice pour un jeune, c'est que je conseille juste joint un club sportif ou soit même mon ONG, faire un travail bénévole parce qu'ils vous découvrent eux-mêmes et que si je vous découvre une personne qui vous aide à grandir et que vous gagne une nouvelle perspective et que si je vous pouvez accepter certaines affaires et que ça allait pour créer une société en harmonie exacte.
0: Donc, en tout cas, l'idée Jungle, merci pour ce message d'unité et d'inclusion. Merci à toute l'équipe technique pour la réalisation de cet entretien. On vous laisse en compagnie de Patrice Davrico.
2: Oui, notre invité a choisi un morceau qui appelle « Battre la rentrée ». Vous pensez qu'il y rentre directement dans le cadre, c'est qu'ils ont typé causé, mais qui fait vraiment sa santé « Battre la rentrée ».
1: Donc, pour commencer, l'enfance, moi, habite à Grande-Rivière-Sud-Est, donc c'est un village côtier. Et là-bas, c'est man régate, man festival régate. Donc, mon enfant, c'est un de mes jours que je suis plus happy, mais c'est quoi qui fait, un à cause de manger. Il y a tout type de manger, ouais, mais ça y est. Mais que si ça l'ambiance qui est là, là où tout le Mauricien réuni, avec nous peut participer de cet événement-là, chacun de sa façon peut participer. Mettons là, une personne ici permet de manger, de ce culture, ce manger qui est de ce culture, elle permet ni, elle peut venir, mais c'est moi, ne peut participer. Et la man, je ne peux pas participer de la battue régate. Donc, il y a man, la musique qui peut jouer, qui peut promouvoir santé bouche pour lui, régate, tout, de tout. Donc, comme petits enfants, moi, je suis pensé, moi, pour moi, c'est juste like, l'ambiance. Mais comme un grandi, me raser, mais non, mais c'est ça la paix, c'est l'harmonie. N'oublions pas, un festival, une régate, les réunissent tout. Donc, et à cause de ça, c'est moi bien attaché avec sa santé là, et ça fait moi rappeler moi l'enfance, et que ce qui nous peut causer, c'est aujourd'hui la paix, l'harmonie, donc l'iron d'occade, comment on dit.
2: En tout cas, merci beaucoup pour le choix, et merci beaucoup pour l'explication. Battez la rentrée, monastère, sur

0: La revue de presse qui change de format, Jean-François, elle redevient quotidienne.
1: Effectivement, Patrice, et c'est tant mieux, fini le décryptage des journaux du dimanche. À la place, on passera en revue chaque matin, si vous le voulez bien, les unes des différentes quotidiennes du pays.
0: Et en ce lundi, le défi consacre sa première page au drame de Triolet.
1: Oui, l'assassinat de Saraswati Moutia, tué vendredi, et ce dénouement, l'arrestation du suspect Radhakrishna Munisamy. Le défi qui nous dit que les enquêteurs soupçonnent un règlement de compte. Papier à lire en page 3.
0: Et cette infographie qui retient l'attention sur la page d'à côté.
1: Infographie consacrée aux rémunérations de la fonction publique. Elles ont coûté à l'État un peu plus de 45 millions de roupies en un an. Le défi qui détaille l'évolution de la facture salariale mois par mois de janvier à juin. Très intéressant.
0: Et puis en page 4, ce dossier consacré au prix des légumes qui sont montés en flèche ces derniers jours.
1: Une augmentation de plus 75% en un mois. Pour le Lalo et le Cotomili, c'est carrément l'ascenseur, nous dit le défi, puisque la hausse atteint, tenez-vous bien, plus 233%.
0: Plutôt que les légumes, l'Express s'est intéressé de son côté au poisson, Jean-François.
1: Le titre de ce dossier, Poisson Capitaine, les dessous des quotas. L'Express qui détaille, je cite, les étapes d'un processus présenté comme transparent, mais qui était jusqu'ici peu connu. Selon le journal de Richter qui a mené l'enquête, 822 tonnes de capitaines ont finalement été réparties en 35 entreprises selon les critères définis par un comité d'évaluation.
0: Et enfin, à lire ce papier consacré à la députée Babita Tanou.
1: La députée de Résistance et Alternative que la rumeur annonce comme démissionnaire en raison de son état de santé. Babita Tanou qui dément catégoriquement « Je ne jetterai jamais les armes à l'IPAS ».
0: Merci Jean-François, on vous retrouve demain pour la revue de presse. On a calé Icare pour vous. Le titre sort.

0: car le chanteur franco-libanais qui fête aujourd'hui ses 43 ans, le titre sort. Et puis, dans Regard sur l'histoire, Sophie.
1: Oui, Reza du Limamod nous raconte l'histoire de Jean-Baptiste Charles Bouvet de Lozier.
2: Chers auditeurs, bonjour. Nous nous intéressons aujourd'hui à une personnalité qui est soldat, explorateur, puis gouverneur de l'Île-de-France. Je vous parle ce matin de Jean-Baptiste Charles Bouvet de Lozier. Il naît à Pleudienne, en Bretagne, en 1706. Après des études à Paris, il commence à naviguer à l'âge de 16 ans. Quelques années plus tard, Bouvet est employé par la Compagnie des Indes. En 1738, celle-ci lui confie le commandement d'une expédition chargée d'explorer les terres australes. Il paraît que le navigateur normand Paulmier de Genneville les aurait abordés en 1504. C'est dans ce but qu'on met à la disposition de Bouvet deux vaisseaux, notamment l'Aigle et la Marie. Un an plus tard, aux abords de l'Antarctique, alors qu'il se trouve entouré d'icebergs, il croit apercevoir une pointe de la Terre australe. Il faut souligner qu'à l'époque, les instruments de navigation sont peu fiables pour déterminer les longitudes. Ce qu'il voit est en réalité une île couverte de glace et de neige, se trouvant à 2600 km du cap de Bonne-Espérance. Cette île portera plus tard le nom d'île Bouvet. Bouvet n'atteint pas la Terra Australis Incognita. Son expédition permet toutefois des observations d'icebergs tabulaires présents principalement dans le pôle sud, des densités de baleines inconnues et des manchots. En 1746, Bouvet est nommé capitaine de frégate. Il est aux commandes du Lys ayant pour officier général Groot de Saint-Georges. Cette unité militaire soutient les forces françaises dans l'océan Indien. En 1747, l'escadre est attaquée par les Anglais au large du Finistère. Alors qu'une partie de l'escadre est détruite, le Lys que dirige Bouvet s'en sort et parvient à atteindre l'île de France. Tandis que Groot de Saint-Georges est fait prisonnier et que Mahé de la Bourdonnais est quant à lui rappelé en France, Bouvet prend les commandes des forces françaises dans l'océan Indien. En 1750, il est nommé gouverneur des Mascareignes et tient ce poste jusqu'en 1752, puis de 1757 à 1763. Sa gouvernance est marquée par de nombreuses réalisations majeures, dont le développement des cultures, l'organisation des écoles, l'amélioration des méthodes administratives et la création d'un établissement à l'île Sainte-Marie, à Madagascar. Influencé par l'enthousiasme et la détermination de Pierre Poivre, Bouvet lui procure une frégate en vue d'une expédition aux Mollusques, d'où celui-ci rapporte des muscadiers et des girofliers. Bouvet rentre en France en 1763, quitte le service actif et décède en 1788 à Pleudienne, dans son village natal.

0: On adore.
1: Entièrement d'accord.
0: Nouveauté, c'est signé Train. Le titre What If We Try, la programmation télé-radio. En ce lundi, sur la MBC1 à 20h45, un film en français, The Wave, avec Christopher Joyner et Thomas Bo Larsen, film sorti en 2008, réalisé par Roy Utoog. Et puis sur la MBC5 à 20h50, Telenovela Éclat de vie. Et puis sur la MBC11, on parle football avec Sport Select à 20h15 et à 22h, la rediffusion de la cérémonie d'ouverture dans le stade historique de Mexico City, le Stadio Azteca, c'était le 11 juin dernier. Et puis rediffusion des matchs USA, Canada et Mexique contre Afrique du Sud. C'est à 22h25 à la radio.
1: 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Elle reçoit Anga, qui viendra nous parler de son spectacle Immersive Stories, une expérience musicale réunissant des artistes locaux et internationaux ce samedi 26 septembre à Moka.
0: À venir notre gâteau d'anniversaire. Oui, on va où ?
1: Eh ben là, on doit. Normalement, on doit avoir Maryse. Maryse en ligne.
0: Oui, bonjour.
1: Bonjour.
2: Bonjour.
0: Bonjour.
1: Ça va, Maryse. Vous allez bien, Maryse ?
2: Ça va, merci.
0: Vous habitez de quel côté, Maryse ?
2: Avenue Béaté Stanley.
0: Rosil, maman.
2: Ouais.
0: Ça va,
2: oui. C'est vis-à-vis une des cliniques, là.
0: D'accord. Vous connaissez exactement.
1: Ah, c'est les détails, là. C'est bon.
0: Carving Cotou.
1: Ouais. Vous pouvez donner tout détail.
0: Trop beaucoup de détails. Ouais.
1: Sinon, Maryse, quel est le plan aujourd'hui?
2: Ça.
1: Qui programme?
2: C'est en place.
1: En place?
2: Pénarol.
1: Comment ça, Pénarol? Explique-nous.
2: Je vais pouvoir à l'église, me retourner.
1: Oui,
0: après.
1: Après,
0: dans retourner.
2: Après, avec mes petits-filles, on passe un petit moment ensemble.
0: Mais qui est-ce qu'il y a aujourd'hui?
2: Comment?
0: Qui est-ce qu'il y a aujourd'hui de spécial, hein?
2: C'est mon anniversaire de 75 ans.
0: Ah, 75 ans, ça mérite son dindou.
1: Ben oui.
0: Happy birthday to you.

0: 75, bisous. Marise, vous êtes déjà grand-mère?
1: Oui, je suis grand-mère.
0: Ok, comment?
1: Trois petits-enfants.
0: Trois petits-enfants, ok. Pas Oye, non?
1: Non, une fille.
0: Ok, Oye, trop zen, non? Pas Oye, non, pas encore.
1: Oh, yeah, non, pas encore.
0: Pas encore, d'accord, ok. Marie, oui.
2: Pas pour loin, ça.
0: Pas pour, ouais, dans 5 ans, voilà.
2: Non,
0: ouais.
2: Car, l'année prochaine, mais.
0: Dans 10 mois, voilà.
2: Par contre, you never do.
0: Marise, ce matin, je vais donner un gâteau d'anniversaire, ouais. Offert par Carrefour, et une bouteille de Pure Heaven, donc ça, c'est pour prendre la santé avec, avec la famille, voilà.
2: Exactement.
1: Oui.
0: Profitez bien, on vous embrasse.
1: À quelle heure? Comment on va faire?
0: Ah, bah il y a Juanita. Juanita, vous pouvez expliquer où qui vous a fait? Parce que vous nous donnez l'adresse complète, elle.
2: Ouais. Carlivine Kitsak.
1: Elle va venir à la
0: porte. Elle va venir à non. Elle va vous expliquer
2: elle
0: comment
2: vous
0: faire.
2: Ne vous en faites pas.
1: Ok.
0: Et puis, bah, on va se faire plaisir. On va se faire un bon anniversaire.
2: Merci.
0: À.
2: Bye bye.
0: Un bon anniversaire bye à Vimla, de la part de sa belle-sœur, Saroja. Et puis, il y a Huguette de Grand-Bé Rodrigue qui fête ses 50 ans. Et pour son cousin David de Palma, demandé par Véronique. Donc, il y a David aussi qui fête son anniversaire. Et Michel, donc, qui fête ses 79 ans aujourd'hui. Happy birthday à tous, beau monde.
2: Merci Sophie, l'équipe du matin.
0: Oui. Alors, l'équipe du matin aujourd'hui, Sama Megan est à la réalisation télé, technique Kavish Paltan, le journal des sports avec Rajiv Gumpet, le journal avec Jean-François Lekning, l'interview de la matinale avec Radmila Sitamoni, nos rubriques Mailing Balou, Reza Duli Mahmoud, Kamlesh Bekori, Jacques Catherine et Shabniz Ouzia Waidali. Et puis on a eu Patrice, bien sûr.
2: Et puis on a eu Sophie, vous avez oublié Juanita là, non?
0: Non, j'ai dit Juanita, j'ai pas dit Juanita. Comment ça se fait?
2: C'est pas moi.
0: Ah, bah parce que j'avais écrit autre chose ici, c'est pour ça.
2: Oh, elle s'appelle autre chose. Ça se retrouve demain, chers
0: merci.
2: Amis. On vous laisse avec les Eagles. Aujourd'hui, c'est l'anniversaire de Don Felder, un des membres influents du groupe Eagles. Il fête ses 79 ans.
0: Oui.
2: Take it easy. Allez, bye bye.
0: Bye, bonne journée, bisous.

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Voilà. Et nous arrivons à la fin de ce flash-là. Merci au fin de suivre. Moi, c'est tout. Passez une bonne journée. Alors, Rodrigue FM, nous retrouvons 10h pour Flash en anglais.

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0: Chers auditeurs, ravi de vous retrouver pour cette émission Info Démos. Aujourd'hui, comment je te connais, comment annoncer ce matin, nous avons le plaisir d'accueillir après un long moment la NLT en la présence de Hubert Agathe. Un réel plaisir de vous accueillir, Hubert. Alors, peut-être nous pour refaire un petit peu, après toute cette période, donc un refreshment course concernant l'enregistrement des véhicules, parce que c'est une procédure assez complexe où il faut beaucoup de documents. Et en plus, vous avez gagné beaucoup de requêtes concernant cet item. Donc, Hubert, donc, représente tout et ensuite nous rentre dans le vif du sujet dans cette émission Info Démence ce matin.
1: Donc, bonjour, ben auditeur. Moi, c'est Hubert Agathe, inspecteur à l'NLTA. Et donc, moi, à la NLTA depuis 2018. Un beau parcours quand même. Et voilà, aujourd'hui, nous essayons d'expliquer un peu ma démarche. Donc, nous convenions qu'il nous propose un petit peu l'enregistrement des véhicules aujourd'hui. Donc, voilà.
0: Bien, belle introduction, Hubert. Donc, allez-y. Donc, nous rappelle depuis le départ même quel type de véhicule, quelle est la procédure d'enregistrement, qui vous a fait, qui vous a amené comme document, qui pas vous a fait. Donc, nous prenons les from the start.
1: D'accord. Alors, nous essayons avec le plus commun. Hein. Donc, nous cause un véhicule particulier, que ce soit moto, que ce soit l'auto. Comme je dis, l'auto nous cause aussi un pick-up 4x4, comment nous dire, 4x4 des 4, c'est qui sont là, il y a là. Donc, tout ça, là, les tombe sous même catégorie. Donc, ce véhicule-là, quand c'est neuf, nous, il y a d'abord, nous avons un papier de vente. Donc, entre le vendeur, l'agence, comment nous dire, avec la personne. Parce que quand j'ai la personne, il n'y a pas une compagnie, il n'y a pas un dimouna proprement dit. Et nous avons besoin d'un certificat d'assurance. Et dans ce cas-là, vu qu'il véhicule n'a pas encore enregistré, l'assurance peut donner un dimouna si c'est un certificat, mais il n'y a pas de donner avec un numéro de véhicule dessus.
0: Ah, d'accord, il donne un certificat sans préciser le numéro de véhicule.
1: Sans préciser le numéro de véhicule, d'accord. Mais il précise quand même le numéro de châssis, numéro de moteur aussi, si je ne me suis pas trompé. Et voilà, donc de produire ça au comptoir de la NLTA, papier de vente, l'assurance, et nous avons aussi un document qui s'appelle Particulars of Motor Vehicle. Donc ça, c'est le département fitness qui donne ça, un véhicule examiné. Donc lui, ce travail, lui, c'est qu'il fait une première inspection avant qu'il véhicule là homologué. Donc lui, pour mettre le papier là. Un peu comme on a dit, nous l'avons donné naissance ça, avant nous gagner l'identité, nous gagner du temps. Donc, il mettait qui coulait le véhicule là, et même spécification qui mettait qui coulait, qui numéro châssis, qui, combien de places le véhicule là, etc. Donc, là, nous produisons ça trois documents là. Et par la suite, là, à la NLTN, un paiement, bien sûr, nous avons payé pour ce qu'on appelle déclaration, road tax, nous payons déclaration, nous payons un chiffre aussi pour attribuer un numéro. Et puis voilà, et la personne normalement libre retourne contre l'assurance pour va nous donner à ce moment-là une vignette avec sa numéro qui est attribué. Donc ça lui va là pour moto, l'auto, tout ce qui n'a aucun PMI, comment nous dire, permis location, etc. qui est attaché. Donc ça lui est simple.
0: Ça veut dire que au départ, si nous bien comprenons, hein, ça veut dire l'assurance, puisque l'auto neuf là, fait contre Rodrigue, il n'est pas capable de prendre un numéro parce qu'il a un temporary plate dans un temporary number dans Maurice. Oui. Il rentre Rodrigue, il n'a aucun numéro, il peut prendre un numéro châssis. Mais lorsqu'il finit donne sa trois papiers là, donc papier la vente, papier l'assurance, particulier sur le moteur véhicule, et là, il finit payer sa déclaration, et là, il peut retourner l'assurance pour sans sa papier là, il peut donner un papier d'assurance et que ce numéro là.
1: Voilà, exactement.
0: D'accord.
1: Okay. Il y a un jeune aussi qui fait le choix pour des raisons multiples. Hein. Quand un véhicule neuf vient, qu'ils n'ont pas envie d'enregistrer sa jour qu'il est rentré là. Disons, c'était une telle échéance, on ne connaît pas, chacun sa raison. Donc, ça aussi nous permet. Mais à ce moment-là, pour être capable de bouger le véhicule depuis le pot

0: ce qu'ils nous appellent un papier de déplacement. Ça aussi, il est payant, hein? Il est valide pour 24, pour, pas 24 heures, mais pour la journée. En cours. Il peut choisir les points pour demain, pour après-demain aussi. Ça aussi, il est possible, mais il est valide que pour sa jour qu'il est choisi là.
1: Un point important qui vous ne se lever, ça veut dire, moi, je transporte neuf, je transporte là, il arrive au bateau.
0: Oui.
1: D'accord? Ça veut dire, si nous bien comprenons, d'après vos procédures, il vaut mieux finir à le prendre tout papier avant qu'il le là saute au bateau pour finir enregistrer, dit après capable de saisir au bateau. Ça veut dire, il n'a pas payé la vente, il n'a pas payé l'assurance, il n'a pas particulière au véhicule, mais comment les gars particulières au véhicule là, les poubelles attirent le tout depuis le bateau, non?
0: Le taux de pilote bateau, c'est bon, c'est parfois il y a du monde qui fait quand le taux finit tout papier là-dedans. Donc, ça y a une complication. Vous attendez le pot finit tiers le taux là,
1: Voilà.
0: mettre l'idée sur le parc pour qu'il gagne au papier. Et Moutenia a souligné aussi que papier de vente, il est enregistré pour qu'un LTA procède à l'enregistrement véhicule. Il est enregistré dans le registre bâtiment qui trouve, bureau qui trouve dans le
1: D'accord,
0: bâtiment de
1: d'accord.
0: l'Aide-Alexa pour Maturin. Donc, ce papier de vente, il n'est pas enregistré. NLTA pas procède à l'enregistrement. OK?
1: D'accord, oui.
0: Et si vous voulez aussi, nous raconter un petit peu ce qu'on appelle Removal Permit.
1: Justement.
0: Removal Permit, c'est qu'un NLTA donne du monde pour. C'est un papier qui autorise l'itchè sa véhicule là dans le pot. Et nous posons pas le même document. Hein? Donc, une particulière, deed of sales, papier de vente, une assurance. Il faisait aussi son reçu quand il paye shipping. Et aussi ce qu'on appelle l'import permit.
1: D'accord.
0: Donc, quand il produit ça, la NLTA donne l'autorisation pour l'itcher sa véhicule là dans le pot.
1: Ça veut dire que sa particulière au véhicule là, c'est le papier examineur qui nous fait à Maurice.
0: Voilà.
1: D'accord, ok.
0: Mais pour ma moto, nous avons un revendeur local à Rodrigue. Donc, parfois, je fais des particuliers à Rodrigue même.
1: D'accord, mais que pour moto véhicule, ça veut dire 4
0: Pour
1: roues, 4x4.
0: ça, nous n'avons aucun revendeur qui amène un véhicule neuf,
1: D'accord.
0: up-to-date. Hein? Peut-être dans un futur proche, capable de payer, mais pour l'instant, payer.
1: D'accord. Merci beaucoup. Donc, Hubert Gatt de la LLTA. Alors, donc, ça veut dire que les petits gagnent sur papier, c'est les bizarres, procèdent. C'est-à-dire, il y a le côté LLTA d'abord, les gagnent sur removal permit. Et là, après, les gagnent sur le transport là.
0: Oui, voilà.
1: Les gagnent sur le transport là. Et ça veut dire, si tu bien comprends, il n'est pas obligé d'enregistrer tout de suite.
0: Il n'est pas obligé.
1: D'accord?
0: Mais s'il n'est pas enregistré à ce moment-là, s'il a envie de chialer, il viendra déplacer depuis le pot jusqu'à ce domicile. Ben là, à ce moment-là, il y a un papier qui nous donnait pour ça, qui couvrait pour la journée.
1: Ah, c'est uniquement une journée, mais quel délai, tu peux mentionner ça tout à l'heure, quel délai qu'il y en a pour enregistrer le véhicule? Parce que c'est pas qu'après, ad vitam aeternam, pas enregistré.
0: Non, il y a un droit pas enregistré du tout aussi.
1: Ah bon?
0: Il y a un droit, mais à ce moment-là, il va pas rouler le chemin.
1: Ça veut dire, au Pérou, il y en a là qui n'a aucun délai limite, il y a le droit quand il est comme ça, quand
0: Il
1: il
0: a
1: a
0: droit
1: envie
0: garder,
1: d'enregistrer.
0: oui, quand il a envie d'enregistrer. Et dans du monde, nous connaissons le taux fini octobre, novembre, disons 2026, là, il a enregistré en janvier pour lui gagner un numéro 2027. Ça, c'est.
1: Ah d'accord.
0: Il y a du monde qui fait aller.
1: Ok. Et là, nous cause l'auto, là, nous cause que ce soit pour moto, que ce soit 4x4 et tout. Mais
0: Ouais.
1: après, la procédure, est-ce que c'est la même concernant un véhicule plus gros, par exemple, nous capable un camion, nous capable un bus, et peut-être aussi éventuellement, en plus, tout dans l'expectative qui va nous travailler à l'aéroport pour commencer 2027, peut-être une machine industrielle, une JCB, tout ça. Est-ce que c'est la même chose?
0: Donc, nous causons DCB, au fait, les un peu comme un loto même, si nous cas dire. Il n'existe qu'une catégorie taxation qui est un peu plus différent. Il est considéré comme un tracteur. Mais après, ce procédure pareil pour un loto. Hein. Mais par contre, quand nous causons camion, nous causons contract bus, contract car, tout ça, une catégorie véhicule là. Donc, vous êtes l'enregistrement. Depuis import permit même, pour demander de permis, de besoin d'un permis pour opérer, comme contact bus, contact car, même camion, les besoin d'une patente. Et si ça pas à jour, nous pas pour délivrer, comme on dit à nous, c'est la commission, hein, c'est pas un LTA. Donc, il n'est pas pour gagner import permit et si il n'y a pas import permit, il n'est pas pour gagner ce véhicule, le bateau fait venir, etc.
1: Ça veut dire, ça veut dire

0: NPV d'opération, qui vit pour un camion, qui vit pour un.
1: Parfois, il y a un véhicule qui premier frappé opéré, qui fait 15 permis, mais parfois, il y a un man aussi qui peut faire un remplacement de véhicule, une vieille, de passer l'autre. Donc, tout cela, j'ai besoin d'appeler, j'ai besoin de faire la demande pour remplacement. Et quand il y a approuvé, là, j'ai travaillé de l'avant.
0: Et dans cette catégorie-là, une question que nous gagnons souvent, van touristique, transport de passagers, van transport de travailleurs, le soir, il est aussi inclus dans, est-ce que c'est inclus dans contract bus ou contract corps? Ça va van.
1: Donc, ça va nous nous revenons là peut-être une prochaine fois parce qu'il y a un autre domaine en cours.
0: D'accord.
1: Mais il y a toute une procédure pour qu'il s'agisse de ce PMI pour y opérer une van comme il y a plusieurs catégories contact bus. Hein. Mais avant d'y opérer, il y a toute une procédure. Donc, il faut que cette procédure-là aboutisse là, pour qu'il gagne le fameux PMI pour qu'il soit capable de procéder à l'importation de ce véhicule.
0: Et déjà un sujet pour une prochaine émission, Hubert, n'est-ce pas? Alors, donc là, nous nous concentrons, nous, lors l'auto, moto neuf.
1: Oui.
0: Maintenant, le cas délicat, second hand.
1: Second hand. Donc, second hand pour les deux là, il y a deux cas de figure. Il y a un véhicule moins de 7 ans et un véhicule plus de 7 ans. OK?
0: D'accord.
1: Donc, moins de 7 ans, il est assez simple. Il est presque pareil comme un véhicule neuf, mais Ziski. Donc, là aussi, il y a encore des rédivisions en deux. Il y a un véhicule seconde main qui est déjà roulé, Maurice. Mais il y a un
0: D'accord.
1: véhicule seconde main aussi qui, comment nous dire, Ricone, qui amène rouler Maurice, donc qui paye un numéro. Donc, vous êtes, quand vous êtes venu enregistrer, vous êtes un peu comme un véhicule neuf comme ça, là, ce procédure plus ou moins pareil. Donc, il y a un fitness qui vous a fait ce pour la première fois, etc. Mais il n'existe qui, li, quand vous êtes son numéro même, par exemple, pour ça, l'année là, tout véhicule neuf qui est enregistré, pendant ce mois là, RJN pour janvier, FB, février, ainsi de suite. Mais après, ben, seconde main, lui, pour RMZ,
0: Oui,
1: pour
0: tout
1: ben,
0: à fait.
1: l'auto.
0: Oui, cette
1: Donc,
0: année-ci.
1: oui. Donc, un loto Ricone qui est roulé dans notre pays avant Livin Rodrigue. Donc, lui, il pour gagner sa numéro RMZ là. Et, mais, ce procédure d'enregistrement, il paraît comme un loto neuf.
0: Peut-être, et c'est un mot qui nous tendait souvent de plus en plus, hein, parce que nous payons, comme à la dernière émission, nous payons l'augmentation du parc de véhicules. Il tient vraiment que, automobilistes et nos auditeurs en général, je ne connais qui la loi définit précisément comme Ricone. Parce que Ricone, nous avons l'image, comment dire, c'est un auto qui n'a dans l'autre pays, qui ne rémodifie pas, une chance au moteur, peut-être une chance au châssis, il ne remet à neuf. Est-ce que c'est ça, Hubert?
1: Bon, moi, pas pour trop aventurement, l'eau, ça sujet là, parce que Ricone, c'est un terme qui nous servit dans nos langages communs, mais qui, techniquement, à la NLTA, nous pas servi
0: Ah
1: dans nos
0: bon?
1: jargons. Parce qu'il y a plusieurs catégories de véhicules quand ils viennent. Il y a un man qui nous dit This use. Donc, il y a qui arrivait parfois. Pas tout le monde a l'occasion de trouver, mais il arrive Maurice. L'autre là, avec cela poussé, l'eau là couvert, il est là quand il est arrivé, ben, pour laver, etc. Il y en a qui viennent as it is, il y en a qui viennent faire un travail là avant de venir. Donc, il y en a tout ça là. Mais pour
0: D'accord.
1: nous, à la NLTA, nous disons second hand et il y a une catégorie comme ça. Mais
0: D'accord.
1: dans nos jargons, nous, tous ceux qui sont dehors,
0: Oui,
1: ils nous appellent l'Iricone.
0: exactement.
1: Ouais.
0: Tout à fait. Alors maintenant, bon, nous refaisons un petit peu l'eau savane seconde. Nous disons que inférieur à 7 ans, supérieur à 7 ans.
1: Oui.
0: D'accord?
1: Donc voilà, comme je peux dire, inférieur à 7 ans. Nous, je peux cause Ricone qui amène rouler, nous, je peux cause ce qui nous a roulé. Donc,
0: D'accord.
1: lui, quand il fait souvent des démarche, les documents qu'il nous a amenés, c'est sur Horsepower. Registration Book, comment nous dire. Et Lola, prenant ce numéro qui est attribué à Maurice. Donc, nous, pour servir ça, ainsi que ce papier de vente enregistré, tout ça là, pour nous faire souvent des démarche. OK? Maintenant, quand il est plus de 7 ans, nous avons le document qui rentre en jeu qui nous appelle. Shipment Fitness Certificate.
0: Est-ce que c'est la même chose que permis d'importation, ça?
1: Non, c'est pas pareil.
0: D'accord.
1: Donc, pour les gars permis d'importation, il y a ce document-là. Donc, ça, c'est comment le nom dit shipment. Donc, c'est pour qui les gars vont avoir un véhicule là, Rodrigue. Ça, c'est l'Assemblée régionale qui met sa mesure là en place. Donc, un véhicule de plus de 7 ans pour nous assurer qu'il nous paye une épave qui paye une Rodrigue. Donc, nous faire vérifier le véhicule là à Maurice avant pour nous guetter s'il est conforme, si tout correct. Et. Un officier, un NLTA, qui un véhicule examiné, il peut checker le véhicule là, il peut donner sa certificat là. Et quand le véhicule là arrive, Rodrigue, enfin, il a sa document là, pour lui faire ce shipment
0: Tout à fait.
1: permit là, hein, ce import permit. Quand le véhicule là arrive, Rodrigue, quand il y a la NLTA, avec tout ce papier, ce shipment fitness certificate inclus, donc, il peut viser passe-code fitness avant,

0: pour Mathurin,
1: OK.
0: il passe code fitness, et la fitness pour réexaminer le véhicule là. Parce qu'il connaît, nous parle à Briki, quand il a checké Maurice, tout bon. Après, je me l'ai remis sur une vieille pièce, l'autre. Enfin,
1: D'accord.
0: Lévin,
1: OK.
0: dans un mauvais état avant qu'il vienne Rodrigue. Donc, fitness, recheck véhicule là, assurer qu'il est tout correct. Là, donne, quand il est signé, il approuve ça. Là, qui nous procède à l'enregistrement, nous donne son numéro, etc.
1: Un point important, c'est-à-dire supérieur à 7 ans. C'est-à-dire que, donc, l'examiner pour la NLTA, pour le fitness à Maurice. OK? Ensuite, il faut gagner un papier, un certificat de conformité.
0: Oui.
1: OK? Il prend un certificat. Est-ce que ce certificat, est-ce qu'il faut gagner sa certificat directement à Maurice ou bien il faisait envoyer ça Rodrigue à l'Assemblée
0: Rodrigue.
1: régionale?
0: À Rodrigue. Parce que c'est
1: D'accord.
0: Rodrigue qui bisait donne l'autorisation pour véhicule la rentrée. OK?
1: Et c'est
0: Et
1: juste,
0: nous
1: oui?
0: soulignons aussi qu'un véhicule de plus de 7 ans est dans ce fitness normal même. Donc, tout véhicule qui commence à gagner 7 ans, il besoin faire un fitness test pour continuer à rouler sur la route. Donc,
1: Mais malgré ça, il faisait référer un check pour lui gagner sa
0: il refait un
1: certificat.
0: check, voilà.
1: D'accord. Et quel autre document qu'il faisait envoyer? Est-ce qu'il comment il a envoyé le document? Il a envoyé par la poste, il a envoyé par mail,
0: Donc,
1: il a envoyé par WhatsApp?
0: pour
1: Comment ça se passe?
0: l'instant, ben, du monde qui n'est pas dans le pays, c'est qu'ils ont pu faire, ils ont pu donner du monde faire des démarches. Donc, ben, document là, parfois, retrouver les scans, parfois, retrouver les photos. Mais ils sont moi, je crois, nous, assez flexibles, là. Hein. Ce n'est pas nos départements, mais c'est l'observation qui m'ont fait.
1: Ça veut dire,
0: Ospawa,
1: j'imagine, sur premier fitness, fitness qui
0: ouais.
1: habitait
0: Fitness,
1: Maurice,
0: oui, qui est valide.
1: qui habitait,
0: Il est valide, oui.
1: ouais. Plus, sa fitness qu'il fait là,
0: Oui. Shipment
1: et
0: fitness.
1: shipment fitness, et c'est tout. Est-ce que, ou bien alors,
0: Papier de
1: papier la vente,
0: vente.
1: papier de
0: Papier
1: vente,
0: de vente.
1: d'accord, papier de
0: Et
1: vente.
0: si c'est un Recon, bien sûr, particuleuse. Dans place Horsepower, tout ça là, nous donne particuleuse. Et
1: D'accord.
0: plus carte d'identité de l'importateur, du monde qui permet sa véhicule là.
1: D'accord. Est-ce que, justement, pour avoir ce shipment-là, est-ce que ils prennent certains délais? Parce que, justement, parce que quand on met un véhicule, il a sa pression-là, qu'il faut des parades bateau, il faut
0: Oui.
1: des faire tout papier, ensuite, il faut des avoir à Public Infrastructure ou commission pour justement gagner sa papier-là. Dans quel délai ça peut se faire pour qu'après, s'il n'a pas gagné sa papier-là, il n'a pas gagné un shipment certificat, il n'est pas monté au bateau. Et bateau, il a un délai en plus qui vous gagne le droit de mettre le véhicule avant qu'il bateau embarqué.
0: Donc, pour import permit, normalement, il ne va pas prendre plus qu'une semaine. Bien sûr, il dépend de load of work, ça, du monde qui peut faire ça là. S'il y en a 10 requêtes devant lui, avec s'il y en a 50, bien sûr, il fait une différence. Mais il ne va pas prendre plus qu'une semaine.
1: C'est la même chose, import permit, que shipment certificate?
0: Non, import permit, c'est que l'Assemblée régionale de nous
1: D'accord.
0: pour autoriser ou amener nos véhicules. Mais
1: OK.
0: shipment fitness, ça, c'est Maurice qui nous fait ça dans le premier temps. Et quand le véhicule est arrivé, on refait checker en cours.
1: D'accord, OK.
0: C'est deux affaires différentes.
1: Donc, le véhicule, il réussit, complète sa procédure-là, il réussit, arrive Rodrigue.
0: Oui.
1: D'accord. Alors maintenant, what's next? La dit, vous êtes salé dans le bateau, pareil, etc.
0: Par exemple, je vais dire là. Donc, ça veut dire que ce shipment permit, import permit. OK?
1: D'accord.
0: Ça, c'est pour besoin. Il vient contre nous, il finit payer ce shipping, tout, hein, de préférence. Il finit payer ce shipping, il vient avec
1: D'accord.
0: ce import permit, soit particulière, of motor vehicle, soit horsepower,
1: Là, ça le fait comprendre,
0: papier de
1: Ricon.
0: vente, ça nous finit causé.
1: D'accord.
0: Donc, il vient avec ce bon document et, par exemple, on étudie d'ailleurs là, si moins ce qui s'étend, il y a le tiers sur le véhicule, il roule, nous donner ce numéro tout de suite. Mais s'il est plus ce qui s'étend, il est là, il besoin repasse fitness, il fait valide sur shipment fitness. Et là, quand il revient dans nos comptoirs, il est là, qui nous donne ce numéro.
1: C'est-à-dire pour autant là, avant 7 ans, pas besoin.
0: Pas besoin de code fitness.
1: Il suffit de faire fitness Maurice, assez.
0: Il n'est pas pour nous faire fitness, même si on
1: Ah,
0: voulait 7 ans.
1: d'accord. Ah, ok, pour autant.
0: Moi, ce qui s'étend, pas de fitness. Plus ce qui s'étend, nous refait un
1: Double
0: check.
1: fitness.
0: Oui, voilà.
1: Fitness Maurice, plus fitness Rodrigue. Oui, plus Rodrigue. Ok? Counter check.
0: Yes.
1: D'accord. On peut recevoir Hubert Agathe, inspecteur à la NLTA, sur le plateau d'infodémence qui fait cause justement de l'enregistrement de van procédure, de van moto au véhicule, c'est-à-dire une fait cause moto, une fait cause l'auto, des 4x4, 4x4, d'accord? Et une fait cause aussi van véhicule qui est inférieur à 7 ans et supérieur à 7 ans. Si nous bien comprenons, si je ne parcours pas 7 ans, il n'y aura pas besoin de faire une vérification, de faire un fitness à Maurice et à Rodrigue, alors que quand le transport là a 7 ans, plus que 7 ans, on peut bien faire un fitness, que ce soit à Maurice, que ce soit à Rodrigue aussi, pour avoir le permis d'importation, qu'il pourra monter le bateau, et qu'après, on a un counter-check à Rodrigue. Alors, maintenant, je peux dire, dans toute cette panoplie de démarches, qui souvent ban issues, qui ban personnes gagnées, hein, parce que il y a un document incomplet, quelle est la réalité, Hubert?
0: Ben c'est exactement ça. Parfois.

0: Ouais, dis-moi, nous parents, ça nous est bien, si nous qu'à dire.
1: Qui est le principal problème? Qui est
0: Le
1: formé sous votre
0: principal problème,
1: manger?
0: c'est que, comment nous dire, nous faisons faire les choses dans l'ordre, nous pensons. Donc, nous faisons import permit, nous faisons. Ensuite, nous permettons nos véhicules, nos bateaux, etc. Donc, si nous ne faisons pas ça dans le bon ordre, définitivement, nous pouvons coincer. Et souvent, c'est ça qui arrive. Et parfois, il y en a du monde aussi, que l'idée sur la tête, il trouve ça flou d'une certaine manière, mais après, dans la réalité, il réalise qu'il n'est pas perçu, c'est que c'est logique, PGA. Mais après, comment vous faites PGA? C'est souvent un problème de document, manque un document ici, manque un document là-bas. Et il y a une petite spécificité à Rodrigue qui me tenait à souligner, qui quand nous achetons un véhicule Maurice, qui est déjà enregistré à Maurice, hein, la loi n'a demandé Maurice que tout faire online, tout ce qui est enregistrement, registre. Mais à Rodrigue, donc, on a servi l'ancien système, papier gage, etc., etc.
1: Ah, ce n'est plus le cas, Maurice,
0: C'est
1: non?
0: plus le cas à Maurice. Donc, papier gage, nous tirer seulement à Maurice, pour Pédialin, hein, seulement
1: Mais...
0: quand véhicule Pévin Rodrigue. Et Nadimoun, pas parfois, oublié, précise ça. Donc, les câbles, vous êtes à un moment, les là, vous avez besoin, faire votre démence Maurice, enregistrer le véhicule là, Maurice, avant de faire les vignes. Donc, il fait ou fait un pas en arrière avant qu'il vous carré avancer. Donc, c'est souvent un petit souci, mais qui pas forcément bloque du monde. Pas pèse du monde, amène ce véhicule, discale ou pas. Moi, personnellement, je ne trouve aucun cas que du monde, comme je disais, renonce à ce véhicule à cause d'un souci quelconque. Mais peut-être les cas retardent ce démarche un petit guide. Mais puisqu'il ne s'allie pas, un bel show.
1: Ça veut dire, en résumé, la meilleure façon, c'est de gagner tout document avant qu'il ou mettre l'eau bateau. Ce qui implique, Hubert, comme on dit, explique-nous, que bizarrement, il faut tout le papier bonnet qui bizarre pour gagner une import permit pour transporter la rente de Rodrigue. Il est plus délicat quand c'est un transport qui, plus qu'il s'étend, bizarre obligatoirement et na fitness.
0: Exactement.
1: Et là, on mentionne en plus papier gaz.
0: Papier gaz. Et moi, pour souligner aussi que un petit souci qui me trouve revenu souvent, c'est qu'il y a un véhicule, surtout seconde main, ça va un véhicule là, quand c'est arrivé, Rodrigue, parfois il y a du monde qui, comment je peux dire, il a besoin de mettre papier dans le tout là. Quand le tout là arrivé, il a besoin pour le faire enregistrer, etc. Donc, qui problème de gagner, c'est qui l'enregistrement, quand on quitte le papier pour faire enregistrer, ou pas gagner le même jour, ou gagner le lendemain. Ça veut dire, aujourd'hui, lundi, mon kit, c'est demain qui m'a papier pour enregistrer, qui m'a passé la vidéo pour faire mon bande démarche. Donc, c'est qu'arrivé, véhicule là, notre Rodrigue, fini de débarquer le bateau, mais nous pas pour gagner le permis parce que si sa papier n'a pas enregistré, on ne pas parlé de l'avant avec l'enregistrement.
1: Bien sûr. Ce qui veut dire qu'il bizarre aller dans l'auto ou vers l'auto tient papier.
0: Voilà.
1: D'accord.
0: Ce qu'il y en a beaucoup du monde fait, c'est qui me conseille du monde personnellement, hein, moi, j'ai qui, quand vous êtes fini, mettez votre véhicule au bateau parce qu'avant de mettre le bateau. Là-bas, un officier vous vérifie qu'il y a dans tout document, qu'il y a dans ou import permit, ou pas, ouais, l'autre, pour guetter si sa véhicule là, même qui peut embarquer, ben, un autre véhicule. Donc, quand fini, check tout ça là, moi, je vais faire living par la poste, ou si il y a du monde qui va m'amener, faire living, pas faire living ensemble, faire living avant. Comme ça, comment y arriver, vous êtes fini à enregistrer votre papier de vente quand votre véhicule vini, ce n'est tout à smooth.
1: Parlons de ça justement, on mentionne un point assez délicat tout à l'heure. Il y a beaucoup de monde qui fait les autres personnes faire cette démarche dans Maurice, qui peut attendre sur le tour dans Rodrigue. Quel
0: Oui.
1: papier qui est bizarre est-ce qu'il y a comme proxy? Est-ce qu'il dit on a besoin s'il y a un papier comme quoi il reconnaît que c'est là pour faire cette démarche parce qu'il n'est pas dans Maurice, il n'est pas payé à ce transport-là, il y a une famille, c'est pas peut-être un courtier, faire toute démarche pour lui, gagner tout papier pour lui garder son véhicule. Alors, comment est-ce que la NLTA à Maurice, pour considérer ça, pour réussir, ship sa transport-là, arrive Rodrigue, là, propriétaire-là, capable de gagner tout son papier, faire son démarche.
0: Normalement, même à l'année à Rodrigue, hein, si disons nous peut procéder à la vente d'un véhicule et qu'il nous fait l'autre du monde faire ça pour nous avons un formulaire qui nous le site NLTA, nous avons ça déjà. Hein, il y a un formulaire qui nous remplit, lui, nous autorise à l'autre du monde à faire ça pour nous, mais du monde a besoin de produire une pièce d'identité originale, une carte d'identité ou un passeport. Mais sinon, normalement, il ne peut pas se poser passer.
1: D'accord. Et puis, c'est un point un petit peu délicat aussi, parce que dans le sens que tout papier, qui dit Rose Power, qui dit papier d'avant, tout le nom, c'est l'autre Dimoun là. C'est l'autre Dimoun qui est dans Rodrigue et qui met ses mains, l'autre
0: Voilà.
1: Dimoun dans Maurice, peut faire ce démos.
0: Oui. Là, il a fait un proxy, comment on peut dire. Il autorise à l'autre du monde là. Si dans ce place, peut-être. Ou...
1: C'est un simple papier à quatre, je sous-signais, monsieur, autorise telle personne à.
0: Comment on peut dire. Pour la vente, mon carré pour nous chier.

0: pour quand moi me vendeur moi autorisé un autre je m'amène mon code d'identité mais pour en tant qu'acheteur ça ne m'a pas connu dans un format qui déjà qui nous est déjà préparé pour ça et voilà
1: Donc, il
0: mais
1: vaudrait mieux que l'acheteur vienne faire ce démocratie.
0: voilà les mieux
1: Bien meilleur.
0: oui.
1: D'accord. Alors, maintenant, bon, ça, c'est. Est-ce qu'il y en a un autre point encore à préciser concernant ben, moto, véhicules, voiture, SUV, 4x4, 2x4, moto qui vous a précisé ou nous avons à peu près couvert la majorité de ben, issues, ben, documents, procédures concernant ce ben, type de véhicule?
0: Donc, on a couvert presque tout. Après, peut-être moi, pour moi, vu qu'il me l'a donné un peu plus, comment dire, tout clair,
1: Ben,
0: mais
1: ça aide,
0: peut-être où qui
1: oui.
0: visait. Peut-être sur une question.
1: Ben, concernant ce même type de véhicule là, donc tu les as trouvés que il vaut mieux aller faire ce démarche lié ou même en tant qu'acheteur et surtout qui ban steps qui bien faire et ban erreur à éviter.
0: Il aurait évité par exemple, je fais que causer. Mais définitivement, quand on peut causer acheter un véhicule, ne tu peux dire, les mieux qu'il y a personne là-bas. Mais définitivement, même si on a une personne de confiance, moi, je pense, les bons du monde là-bas, on acheter un véhicule, les bons, on rentre là-dedans, vous êtes ici, si vous êtes à l'aise. Et puis, parce que c'est pas tout véhicule qui match avec tout le monde. Ou quand on trouve des jolis comme ça, extérieur, mais après, quand on va arriver, ou essayer véhicule là, ou trouver qui capable d'avoir une simple petite affaire dans ce coussin, dans ce manier, ce forme qui était qui dérange, ou qu'on peut rentrer tous les jours avec douleur, parce qu'il n'est pas adapté aux morphologies. Donc, moi, je pensais que le mieux du monde, essayer le véhicule, il rentre là-dedans, il y a 6 heures, il était si tout correct. Ça, c'est la meilleure manière de procéder. Et trouver, si à Maurice, par exemple, trouver une personne de confiance, faire un mécanicien, vérifier, mettre le livre, comment on dit, qui est en bas, partout, si tout correct. Parce que quand ça véhicule, quand on finit d'acheter, on finit de mettre une signature. D'ailleurs, le papier de vente, il mettait qui, quand nous faisons un papier de vente, nous mettait qui nous finit payer du monde là. Quand on signe ce papier de vente là. Si Jimoun n'a pas envie de retourner en arrière, c'est bien compliqué. Là où vous allez vers le légal, la police, l'autre
1: Oui,
0: pour.
1: pas crucial, papier de vente, c'est terminé.
0: Mais
1: On a
0: voilà.
1: accepté c'est-à-dire
0: Exactement.
1: en l'état. Ça, c'est bien
0: Exactement.
1: mentionné, hein, ça mentionne en l'état, bien en bon d'un
0: Voilà.
1: papier de vente. Une fois qu'on a accepté, it's over.
0: Voilà. Donc, moi, mon conseil, c'est. Ok, nous payons pas si c'est un investissement conséquent, là, hein, nous payons cause des 100 000 à monter. Un véhicule. Moi, est-ce qu'il s'étend là? Moi, est-ce que 500 000, moi pas quoi, mais moi quoi qui est important, nous faire le déplacement, nous check nos véhicules. Moi quoi, 6 ABC Motors qui est un showroom à la ferme pour l'instant dans Rodrigue. Mais sinon, nous, la meilleure solution, c'est de se déplacer.
1: D'accord. Et un cas qui souvent nous pas causé, peut-être une personne est dans ce véhicule dans Maurice, il peut retourner Rodrigue. Est-ce que ça arrivait qu'il y a une personne qui prend son loto, qui donne sa vie dans Maurice, qui se termine dans Rodrigue pour son service?
0: Donc ça, c'est une bonne question qui nous pas mentionné dans tout ce qu'il nous dit. Mais bien sûr, il y a un droit. Hein? Il y a un droit, mais à ce moment-là, il n'y a pas besoin de papier de vente, lui, parce qu'il n'ose pas
1: Ça, bien
0: déjà
1: sûr.
0: son nom. Il n'y a pas besoin de papier de vente, mais les restes de documents, il ne faisait pas rien.
1: Ça veut
0: Tous
1: dire
0: les restes restent pareils.
1: c'est-à-dire permis
0: Oui,
1: d'importation,
0: tout pareil.
1: shipment certificate. Est-ce qu'il visait bonne chose? Est-ce qu'il visait papier de gage aussi?
0: Non,
1: Non,
0: parce
1: ça
0: qu'il
1: c'est son
0: n'y a pas
1: transport.
0: fait la vente. Donc, papier de vente, papier de gage, il n'y a pas besoin. Mais Ziski. Il faisait produire horsepower, il faisait produire fitness pour mal puisqu'il s'étend, shipment fitness aussi pareil. Tout les mots restent pareils. Il n'existe qu'il peut dans sa horsepower avec. Non, papier de vente, pardon. Papier de vente avec papier de gage, j'ai pas besoin.
1: D'accord, mais le reste reste
0: Le
1: pareil.
0: reste reste
1: Bien
0: pareil.
1: voyé, pareil, tout, etc.
0: Mais maintenant aussi avec le nouveau système l'enregistrement, donc depuis récemment là, donc nous n'avons plus payé l'enregistrement véhicule deuxième main à Maurice. Donc il y en a pas mal de monde qui. Fini enregistrer votre véhicule, Maurice, les autres non. Ensuite, de faire l'importation. Donc, ça aussi, les revenus pareils.
1: Mais je viens de registrer ce papier-là, Rodrigue,
0: Oui,
1: qui prend
0: mais
1: 24 heures.
0: non, non, ça, c'est ça qu'ils ont fini faire à Maurice, ça.
1: D'accord, ok.
0: Okay. L'adresse quelconque, ils ont été à Maurice, que vous pouvez rester, peut-être temporairement là, vous êtes fait l'île, ça l'adresse ça. Après, quand votre véhicule vient de Rodrigue, vous êtes payé pour faire l'enregistrement, pas tant de 24 heures, pas tant de
1: Ah,
0: lendemain.
1: d'accord.
0: Et voilà.
1: Merci beaucoup, Hubert. Alors, donc, nous couvrons la catégorie moto véhicule, c'est-à-dire moto de 4x4, etc. Maintenant, un petit peu plus délicat, camion, avoir une attaque bus, concernant les camions.
0: Camion pareil, comme on nous cause pour contact bus, t'allais là. Hein? Donc, il y a aussi tout ce document pareil, qui dit neuf, qui dit seconde main, etc. Mais il existe qui dit bizarre, un papier qui sort depuis un LTA pour dire

0: il y a un permis.
1: D'accord.
0: Donc, il y en a qui, première fois, gagne un permis, il y en a qui peut faire remplacement. Et si des années, permis peut remplacer le véhicule. Donc, ça aussi dit pareil, vous avez besoin d'une patente. Si vous avez une patente, vous appelez les impôts de véhicule.
1: Et peut-être redéfinir bien ce que c'est une passante, ce que c'est qu'un PMI spécifique à ce type de véhicule. C'est un
0: Donc,
1: PMI d'opérer.

0: Donc, écailleux pour. Écailleux, on appelle les taxis. Nous disons les taxis en termes simples.
1: D'accord.
0: Donc, il dit qu'il a droit à faire course pour tout le monde, etc. Ou téléphonie, là, ou dit, oui, non. Ou un peu bloqué par le
1: Voilà,
0: CCTO. Moi,
1: d'accord.
0: mon téléphone, je me suis dit, maintenant, 20 boîtes par le CCTO, le place. Donc, il fait sa bonne course. Après, on a Bicoye. Bicoye, il concerne les gens qui design un business. Et il est capable d'avoir un supermarché, une boutique, un tabac. Donc, il a un véhicule pour transporter ce affaires qu'il vend. Donc, il est attaché à sa business. Là. Donc, dans les deux cas, il y a un permis qui nous donnait. Mais permis de conduire, ça c'est notre affaire. Parce que mon
1: D'accord, ok.
0: cas, ça permis d'opération là, le mot non, mais c'est pas moi qui chauffe dans le camion.
1: D'accord, je
0: OK?
1: comprends.
0: Donc c'est ça permis d'opération là. Et quand on fait tout, des masses, il autorise une de nous ou permis d'opération. Il vous donne en forme une lettre. C'est
1: D'accord.
0: adressé à vous, dire, voilà qui est la commission, qui est NLTA, la commission, tout ça là, puis autorise pour opérer un camion, noter le nom, depuis tel endroit, etc. Donc vous attachez une copie de cette lettre là avec vous, demande. Permis d'importation.
1: Une photocopie, ça va, faire
0: Oui,
1: neuf.
0: oui.
1: Est-ce que, une question qui souvent nous gagne, est-ce que ce sont les mêmes formalités concernant le fitness, concernant l'âge, si vous déjà c'est pareil, est-ce que le fitness est fait de la même manière, si nous garantissons?
0: De la même manière, oui. Donc, nous vérifions les mêmes choses, mais pour camion, même s'il est neuf, les besoins de fitness.
1: Bien sûr.
0: De ce qui est une PSVL, comment on dit ça, Public Service Vehicle License, papier condition. Papier
1: Oui.
0: condition dans le jargon créole. Donc, tout ce qui est dans ce papier-là, normalement, il est obligé de rouler avec un certificat fitness, même s'il est neuf. Hein.
1: D'accord. Et justement, concernant l'importation de camions, est-ce que les plus fluides que pour les motos véhicules, ou bien encore c'était issue, c'était papier,
0: Non, non,
1: c'était
0: mais on a
1: l'incompréhension.
0: juste ça, élément qui est bizarre dans ce permis d'opération qui est à jour. Mais sinon, les procédures restent pareilles.
1: Et ben, issues concrètes que ben l'importateur a gagné.
0: Il paraît qu'on va pour le tout même. Si on a tout papier, on fait le dans le bon ordre, tout vous passe fluide.
1: Donc, aucun point spécifique à mentionner concernant
0: Non.
1: les camions. Mais, soit dit en passant, il y a plusieurs grossières, plusieurs catégories de camions. C'est la même procédure pour tout le monde.
0: C'est la procédure pour tout le monde. Seule différence, c'est que quand nous payons le pays déclaration, là, il y a une différence. Living le tonnage.
1: D'accord.
0: Malheureusement, vous payez ban barème là avec moi aujourd'hui. Mais un certain tonnage, les pays temps. Par contre, pour le de living law, grossier son moteur qui
1: Tout à
0: prend en
1: fait.
0: compte. Ça veut dire plus le moteur là, gros, plus il est puissant, plus au péché. Mais pour
1: D'accord.
0: camion, c'est en fonction de tonnage et en fonction, bien sûr, moteur aussi. Mais tonnage aussi important,
1: Et
0: bien
1: une question
0: entendu.
1: qui vous trouve amusante, vous connaissez, et beaucoup, et moi-même, vous posez plusieurs fois la question, et donc, il y a quelques requêtes concernant qu'est-ce que ça veut dire légalement, l'aude, qu'est-ce que ça veut dire terre?
0: Ok. Donc, nous avons trois termes. Et nous avons oublié là. Nous avons maximum grosso et tout.
1: Ah, d'accord.
0: Quand nous causons ça, c'est le poids vide. Ça veut dire que nous avons 110 là-dedans, puis nous avons rien là-dedans. Camion
1: D'accord.
0: là vide. Et là, l'autre, c'est poids qui nous permet mettre là-dedans, maximum.
1: L'autre, point maximum.
0: Poids 110 qui nous permet mettre dans le camion.
1: D'accord.
0: Et après, quand on ajoute l'autre avec là, là, vous gagnez maximum grosso. Ça veut dire poids camion là avec ce 110 là-dedans, maximum.
1: Est-ce que c'est défini par le constructeur ou bien c'est un barème qui pour chaque catégorie de camion qui fitness définir?
0: Oui, bien sûr. Comment vous dire, oui, dans une barème qui est établie.
1: D'accord.
0: Ça veut dire tant CC, disons, il arrive tant kilos maximum.
1: Ah d'accord,
0: Vous
1: ok,
0: comprenez? Et le
1: d'accord.
0: constructeur aussi, lui, bien sûr, lui donne ses spécifications.
1: Est-ce que c'est le lot d'NTA, est-ce qu'il est appliqué juste avant un camion ou bien il est appliqué à d'autres types de véhicules, ça? Par exemple,
0: Techniquement,
1: bus ou autre.
0: tout véhicule, il est dans sa donnée-là.
1: Ah bon?
0: Tout véhicule.
1: Même voiture tout?
0: Même voiture, tout normalement, mais le maximum poids qu'il faut mettre là-dedans. Parce qu'il se suspension, il concevoir, pour ça, il y a une certaine quantité de poids, etc. Mais disons que quand vous êtes dans l'auto même, vous avez une contrainte physique qui ne peut pas dépasser. L'auto là, il y en a un dôme, il y en a un autre, l'autre ne peut pas mettre. À moins que ça, il est bloqué là-dedans. Mais sinon,
1: Oui.
0: mais par contre, un camion, vu qu'il est ouvert, donc il est facile que tu dépasses ce poids maximum. Là, vous trouvez le camion, là, peut monter, il m'a dit, il peut passer.
1: Oui.
0: Mais ça, c'est un danger. Et quand on applique ce frein aussi, quand tu parais dans 25 mètres, là, il paraît le 35 mètres. Donc, tout ça, là, le constructeur, un design pour qui véhicule, là, il roule avec une certaine efficience, tout une calculée, pas ben ingénieur, pas ben du monde, mais il est bon nous respecter ça. Parce qu'après,

0: souvent nous trouvons kilo chemin quand nous pouvons faire inspection, nous arrêtons le camion.
1: Justement.
0: Nous testons notre handbrake. Donc, quand ils mettent les, le véhicule a continué à bouger. Donc, c'est une affaire marée dangereuse. Nous pas donne sens là, et ben nous avons dit, il n'y a pas là-dedans, à cause ça, il peut descendre. Même il n'y a pas là-dedans, il peut se poser descendre. Parce qu'il ne concevra pas pour tenir sa poids là. Quand il peut descendre, ça veut dire qu'on excite son poids maximum et il est dangereux.
1: Et justement, peut-être une petite parenthèse pour ben auditeur et surtout ben opérateur de ce type de véhicule qui fait couteau pour le public en général. S'il représente un tel danger sur la route et qu'il commande bien mentionné Uber, NLTR, par l'espace, quelle est la sanction?
0: La sanction, c'est une contravention. Nous avons plusieurs contraventions, nous avons 204 contraventions qui nous dans le fixed penalty notice. Donc, c'est une contravention. Là, quand nous avons le chemin, nous donne fixed penalty notice. La loi est claire là. Et voilà, ça qui est dans ce montant, comme on nous connaît, la loi peut y aller, mais c'est sévère. Donc, le montant est à partir de 500 à monter.
1: Et pour ce type de force, justement, on arrête un camion sans un bloc de matériaux, ou bien nous dire, vu la spécificité de Rodrigue, il y a aussi beaucoup de transport des lots, surtout nous arrive en période chaude, en période de sécheresse, quand ça va un type de transport là pour augmenter. Et si il n'est pas respecté les conditions de sécurité, quel est le montant qu'il faudra payer? On rappelle que nous, dans l'émission Info des Morts, que tu peux accueillir Monsieur Hubert Aga, donc inspecteur à la nationale Land Transport Authority. Et là, nous avons un point particulier qui, souvent, zoine pendant ban inspection NLTA que ban camion ne peut pas respecter notre maximum load, notre poids maximum, et qui, justement, lui cause un danger. Oui, Hubert.
0: Donc, comme vous expliquez, nous ne prenons aucun moyen pour vérifier le poids assez. Et dans ban cas, par exemple, si, disons, nous trouvons, disons, une balle, Jerry, que ce soit qui était, hein, 50 kilos, disons. Nous nous comptons dans 100 là-dedans. C'est-à-dire nous calculons sur le poids maximum. Là, nous avons servir. Mais plus souvent, ce qui nous fait, nous allons la question, disons, sur frein, papier, trappe, comme on dit, ça les 1000 roupies. Donc, nous, si nous ne sommes pas capables, vu qu'il est légal, si la personne a le défendu, nous ne sommes pas capables de rentrer dans le terrain dangereux, vous comprenez, nous allons la faire safe, ce qui nous chire, frein, papier, moi, si nous donnons pour frein. Ok? Mais question poids là, elle est difficile parce que, comme vous dites, il faut dire qu'il y a une certaine affaire qui n'a pas poids, on compte, on attend.
1: Mais puis comment sauf frein à bras, sauf handbrake, pas opérer déjà tout de suite là.
0: Oui, ça c'est mieux.
1: Et justement, lors de ma précédente émission aussi, juste pour rester un petit peu lors de ma condition, ma paramètre qui ban camion pas respecté, souvent, il mentionnait le problème de roulisse.
0: Ah, la roulisse, ça c'est. C'est une affaire qui est assez commune, mais qui quand même nous trouve de moins en moins. Donc, la roulisse, du monde pas assez faire attention parce que, bon, tout c'est extra dangereux. Et la roue, quand elle lisse, un petit rose le semaine, elle rentre juste dans sa pointe de bisin là. La roue a éclaté, ou retrouve le véhicule, qui a loin de bis, 70 moun là-dedans. Donc, extra dangereux. Donc, la roulisse, elle arrive 5000 roupies. Et mon papa, mon coup, il a demandé aussi le roule bientôt, mais nous attendons. Et pour l'instant, les 5000 roupies. Et les. Il est accompagné de bande point aussi.
1: Ça veut dire que si y a bande point là.
0: Ajoute bande point.
1: Là, le système. Ajoute bande point. Ajoute bande point.
0: Mais il faut que nous comprenions que Dimouna, l'IP dans ça, il n'y a pas de renseignement, il y a assez. Donc, le tout bande, on est dans le témoin du Dieu. Vous pouvez trouver dans sa bande, dans sa groove là, comment nous dire, dans sa creux là, il y a un petit boss là-dedans. C'est ça l'indicateur là. Vous trouvez les pas parfois dans sa canal là, il y a un petit boss là-dedans. Quand des côtés arrivent même au texte à boss là, ça veut dire vous êtes censé. Mais il y a du monde, il dépasse ça, là où là, vous trouvez sur un canevas, comment nous dire, comment se dépasser. Ben là, là nous vous êtes servis, nous, nous pouvons pas garder ça passer. Surtout bus, vous êtes connaissez.
1: Là, nous arrivons bientôt en termes de ce premier volet que tu peux aborder ben, procédure d'enregistrement d'importation de motovéhicules. Là, nous faisons un aparté concernant justement ben camion et aussi infraction, menace à la sécurité routière qu'il constatait. Et le but de cette émission, justement, Uber ainsi que auditeur informé du cas divertir et c'est Info des Morts. Alors, quel conseil qui, en clôture de l'émission, ou capable donne à un conducteur, à un opérateur qui opère, que ce soit un moto ou véhicule, mais surtout, ça va un véhicule concernant le.

0: public service vehicle license.
1: Donc le conseil, c'est vérifier bien votre véhicule. Souvent, nous gagnons un ban du monde qui pas propriété sa véhicule là, qui peut rouler. Et cette excuse, c'est qui? Mais ce n'est pas pour moi. Mais ce n'est pas pour vous, mais c'est vous qui pouvez rouler. S'il arrive un problème là-dedans, c'est vous qui vous besoin. C'est vous qui vous besoin manier ces affaires-là pour être sûr qu'il n'y pas arrive. Manier des affaires irréparables. Donc, vérifiez bien votre véhicule. Vous pas quoi, c'est un peu rouler un gros véhicule, un bus, un camion. D'ailleurs, vous avez une licence l'auto pour votre café, licence bus-camion. Ça veut dire que c'est une certaine expérience. Donc, vérifiez bien, une manière d'affaires extra simple, on peut dire la roue. En la roue quand va de haut, c'est pas où sorti grand matin, c'était elle arrive nivel in lis. Quand quand va de haut, là, ça veut dire un peu les temps, je peux rouler comme ça. Donc vérifiez bien, que tout nous bas niveau, etc. Que qui tout à zou, ou licence avec vous. Faire une vérification avant où sorti. Ça, c'est une affaire qui beaucoup, beaucoup, beaucoup se fait pas faire.
0: Et licence, vous avez une photocopie coulée, ou non, pas
1: Oui,
0: forcément dans
1: pour l'instant,
0: l'original.
1: là, nous nous disons qui la loi pas demandé bientôt. Que pour gagner servir au portable, etc. Mais ça, il n'est pas encore en vigueur. Hein. Nous voyons qu'on connaît quand il est en vigueur, mais pour l'instant, soit original, soit une copie, même en blanc et noir, mais les bizarres recto verso, les deux côtés importants.
0: D'accord.
1: Oui.
0: Et sinon, un autre conseil, peut-être un autre manquement, ou avec l'expérience que vous pouvez partager?
1: Donc, nous, tu fais cause d'enregistrement véhicule. Moi, tu peux dire du monde, mais pas hésiter. Renseigne les autres. Nous avons le numéro de la NLTA, 83-12-095. Ou bien, sonne à la commission, renseigne les autres bien. Et voilà, comme ça, quand vous faites votre démarche, vous êtes pour, at one go, un seul coup, vous retournez en arrière, vous faites gauche droite, au véhicule rentré, vous tirez le bateau, smooth, tout correct.
0: Eh bien, Agathe, merci beaucoup encore pour tous ces conseils. Nous avons le plaisir de vous retrouver dans de prochaines émissions concernant justement ben, les autres types de véhicules, comment nous mentionner contract bus, nous avons contract car. Donc, c'est ben, un sujet qui nous vient explorer bien en profondeur dans cette émission InfoDemence. Merci encore à M. Alain Lest de la NLTA qui nous permet aux présences aujourd'hui. Et merci à vous aussi pour votre fidélité, chers auditeurs, chers auditrices. Restez branchés. Bonne suite de programme sur ODEGFM.

10h passées de 6 minutes sur les ondes de la MBC Rodrigue FM. Bonjour à tous. Merci à Marie-Elisette qui nous a présenté le Flash Info en anglais de 10h. Pour tout de suite, je vous fais la lecture de ces deux invités. On nous prie d'annoncer le décès de Madame Marie-Catherine Prosper, décès de Madame Marie-Catherine Prosper, née Gaspard, aussi connue sous le nom de Tintiquaire. Elle était âgée de 83 ans. C'est une ex-habitante de Citron-de-Nice. Le convoi mortuaire sortira de son domicile à Citron-de-Nice aujourd'hui, lundi 21 septembre à 15h, pour se rendre à la cathédrale de Saint-Gabriel et de là au cimetière de la paroisse. On nous prie d'annoncer aussi le décès de la petite Julia Lui. Décès de la petite Julia Lui, âgée d'un an, le convoi mortuaire sortira chez sa mère, Madame Dorothée Levesque, à Pointe-l'Herbe. La date et l'heure des funérailles vous seront communiquées ultérieurement. La MBC s'associe à la douleur de ces deux familles endeuillées.

0: Bonjour à tous, merci d'être branchés sur les ondes de la MBC Rodrigue FM en ce lundi. Bienvenue dans votre émission Santé et Bien-être. En ce 21 septembre, nous marquons la journée mondiale de la maladie d'Alzheimer. Une journée pour mieux comprendre cette maladie qui touche la mémoire mais qui affecte aussi profondément la vie des personnes concernées et de leurs proches. Alzheimer ne se résume pas à de simples oublis liés à l'âge. C'est une maladie qui mérite d'être mieux connue, comprise et accompagnée avec beaucoup de patience, de respect et de bienveillance. Dans notre émission aujourd'hui, nous allons parler des premiers signes et symptômes à reconnaître, des facteurs de risque, de l'importance du diagnostic et surtout de la manière dont nous pouvons accompagner une personne vivant avec la maladie d'Alzheimer. Pour répondre à nos bonnes questions ce matin, on a le plaisir d'accueillir Dr. Sitoel, psychiatre qui pour cause aujourd'hui le Alzheimer dans le cadre de la journée mondiale de l'Alzheimer qui nous célébrait en ce 21 septembre. Docteur Sitoel, bonjour.
1: Bonjour, bonjour et bonjour tous mes amis auditeurs qui t'écoutent aujourd'hui.
0: Et Docteur Sitoel, aujourd'hui dans le cadre de la journée mondiale de l'Alzheimer, nous choisir pour aborder ce sujet-là. Tout d'abord, quand nous dit Alzheimer, c'est quoi?
1: Alzheimer, c'est une maladie en termes dégénératifs. C'est une maladie neurologique dégénérative. Qui veut dire ça? C'est un mot assez compliqué pour comprendre. Et moi, je peux lire en bas, terme simple. Alors, une maladie neurologique, ça veut dire qui était, il y en a affaire à nous, cerveau. Et dans le cerveau, comme on le connaît, il y a un neurone qui passait, il y a tout un circuit de neurones et un circuit de connectivité qui est là dans le cerveau. Alors, quand la connexion pas passe bien dans le cerveau, ou bien il y a un vieillissement du cerveau, c'est là qu'il y a un problème de connectivité accrue qui cause la maladie d'Alzheimer. La maladie d'Alzheimer aussi, nous devons comprendre que c'est une maladie qui, quand nous gagnons, quand du monde gagne, ça veut dire que c'est une maladie qui n'est pas capable de faire lui bien à 100%. Nous sommes capables juste de stabiliser le patient et d'anticiper sa patient-là avec des symptômes qui nous gagnent. Et surtout, aide aussi les parents à comprendre qui patient la pégagne. Alors, la maladie d'Alzheimer, comme on dit, c'est une maladie liée à la plupart du temps à l'oubli. Hein? Presque la même chose qu'une maladie de démence. La démence, je crois, nous fais une émission là auparavant, la démence, je me répète encore une fois, c'est la maladie que du monde commence à oublier, commence à avoir un trouble de mémoire lié à l'âge. Et la maladie d'Alzheimer, lui aussi, lui pareil. Lui aussi, lui plus ou moins pareil, que principalement, du monde commence à oublier. Il y a un oubli, mais ça oublie-là, il n'est pas lié simplement à l'âge, il y a des autres facteurs qui sont capables d'affecter ça trouble. De la mémoire, là.
0: D'accord, et nous venons à la cause de la maladie. Vous êtes capable de nous dire qui cause l'Alzheimer, docteur?
1: Si on tisse en cours de travail pour trouver la cause exacte de la maladie d'Alzheimer, mais déjà, là, nous avons un facteur qui est identifié, qui est capable de nous une indication qui est capable de causer la maladie d'Alzheimer. Déjà, sa maladie-là est causée dans une population qui, après la fourchette de 60-65 ans. D'accord? Alors,

0: Ça, c'est un premier facteur qui nous, nous prend en compte. Après l'âge de 60-65 ans, ben, patient, qui commence à ben, oublier accru, ben, je commence à oublier, je commence à retourner un petit peu dans le passé. Il paraît que moi, la démence, hein, et surtout, ben, les affaires qui sont capables de causer ça encore. Bon, c'est le vieillissement du cerveau. Hein, le vieillissement du cerveau. Premièrement, et le vieillissement de la personne même, qu'on va dire, oui, arrivé après l'âge 60-65 ans. Alors, l'autre facteur qui nous réussit à identifier, c'est un facteur génétique. Facteur génétique, qui veut dire, ça veut dire qu'il y a un dimoun directement, hein, une famille de premier degré, comme on a appelé, hein, ça veut dire une famille directe. Dans la famille, si quelqu'un a déjà gagné avant, il y a un faux taux de pourcentage qui, ses enfants, pour gagner. Ben, c'est ça, principalement, ben, deux facteurs qui sont identifiés, ben, facteur principal. Hein. Mais alors, nous, il y a aussi pour faire un point, donc, ben, les autres facteurs qui sont capables d'affecter ou qui sont capables d'accentuer sa maladie-là, maintenant la dépression. Maintenant, il y a un coup à la tête et aussi maintenant, les autres maladies qui accompagnent la personne, par exemple l'hypertension à la longue, s'il reste non traité, capable à la longue d'amener une maladie d'Alzheimer.
1: Et docteur Sitohol, est-ce qu'il, quand nous cause la maladie d'Alzheimer, est-ce qu'il est dans différents stades?
0: Et dans différents stades, effectivement, oui, il a raison, il y a différents stades de la maladie, il est capable dès au début, mais avant de causer l'urban stade, là, moi, tu peux envie de causer un petit peu l'urban symptôme qui nous gagne Alzheimer, et là, je peux comprendre plus facilement mon stage de développement de la maladie. Hein? Alors, déjà, pour commencer, mon symptôme qui est associé à la maladie d'Alzheimer, c'est mon perte de mémoire, mon oubli. Mon perte de mémoire, comme on est cardienne, short term, à court terme. Par exemple, je vais donner un exemple simple. Vous pouvez demander à la personne qui me dépasse de 60-65 ans, dans la fourchette 60-65 ans, demande à la personne, par exemple, qui t'a mangé hier soir? Il n'est pas connu. Il est difficile pour lui pour répondre. Bon, ça, déjà, comment dire, il est déjà à un stage accentué. Mais, par exemple, quand on est capable de demander à la même personne, mais, bon, manger là, peut-être qu'il y a du monde capable d'oublier qu'ils ont mangé la veille. Mais par exemple, quand il vient plus grave, hein, ça c'est le deuxième stage d'Alzheimer, quand il demande à la personne de qui jour on était aujourd'hui, il n'est même pas connu qui jour on était. Hein? Et dans un stage plus avancé encore, on est capable de demander à la personne de qui était un petit coup de haut, de demander est-ce qu'il nous le matin là ou est-ce qu'il nous le soir là. Alors la personne devient totalement désorientée. Il est capable le matin qu'il vient consulter, mais il veut penser que c'est déjà l'après-midi. Hein? Et dans ce stage avancé là. Définitivement, comment on dit, il y a un stage, le stage préliminaire, quand les symptômes pas autant accentués, mais dans le stage intermédiaire, quand les symptômes commencent à aggraver, et pour vous dire franchement, arriver à un dernier stage, que personne-là, déjà, là, il commence à être perdu totalement. Hein. Mais vous avez rappelé que, après mon étude qu'il me fait, dernièrement, on gagne une statistique comme quoi que une personne souffrant de la maladie d'Alzheimer est bien triste, mais life expectancy, ça veut dire le pronostic pour qu'il soit capable vivre la vie avec sa maladie-là, c'est de 6 à 10 ans. De 6 à 10 ans. Alors on comprend qu'il y a déjà une maladie qui cause beaucoup de taux à la personne et qui amène même à la mort. Hein. Bon, vous expliquez juste un petit peu encore plus. Le premier symptôme qui nous cause, c'est l'oubli. Deuxièmement, la personne-là, capable de trouver avant de causer normalement, capable de faire une phrase, capable de converser avec un du monde normalement. Mais la maladie d'Alzheimer aussi affecte le langage. Hein? Il y a une manière de faire que il n'est pas capable de formuler ce vocabulaire bien, il n'est pas capable de formuler une phrase complète. Sans faire une erreur ou bien même il n'est pas capable de prononcer une phrase ou bien un mot correctement. Ça, c'est le deuxième symptôme. Et

0: L'autre symptôme associé, c'est une désorientation. Comment on fait que vous êtes allé là et la fois où vous trouvez, c'est même pas concernant simplement le jour ou la nuit. Mais du monde là, il est capable même d'oublier sur les enfants, il est capable de pas connaître que tu étais, sur l'endroit que tu es resté. Et si vous mettez le chemin, par exemple, chez une kipi, un appel de le chemin, il est capable de pas connaître comment pour retourner à case. D'accord? Il y a même des orientations totales en ce sens-là, il n'est pas connu qui l'année où était, qui joue. Et la fois, que demande cas plus grave, ou demande à la personne, que tu étais vraiment à l'étage là, ou bien le ground floor. Mais personne-là, même pas connu orienté, si, est-ce qu'il m'a monté l'escalier pour venir là-haut là, ou bien m'a-t-il déjà en bas, ou comprends? C'est ça, symptôme qui est plus triste dans sa patient-là. D'accord? Et autre chose, définitivement, imaginez, un patient qui a tout sa symptôme-là, il peut, à la longue, développer une irritabilité. Parce qu'il peut être un jeune qui a pas fait de chômage d'affaires, normalement, il peut perdre, il y a un trouble de mémoire-là. Premièrement, le patient-là peut venir dépressif. Il faut venir dépressif. Et un patient dépressif comme ça, c'est ça qui nous permet de l'emphase cette année-ci, le remède permet de l'emphase cette année-ci. La dépression chez les adultes, dans une dernière émission concernant la psychiatrie, jusqu'au jour là. Hein. Bon, alors, une personne qui vient dépressive, qui est arrivée là, il commence à retirer depuis sa lien familial qui est là. Vous trouvez les pauvres retirer dans ce coin, les pas pour autre cause à personne, les pour allonger au sol, les pas pour faire aucun exercice. De ce fait, ils commencent négliger dans ce bon habitude. Vous trouvez, par exemple, c'est un homme, les pas pour de raser, les pas pour d'habiller correctement, il n'a pas les pas pour de baigner aussi. Et c'est le cas chez madame, que je n'ai pas rôde de bien, pas rôde de pain cheveux, je n'ai pas rôde de mettre ma linge propre. Hein? Vous trouvez, je n'ai pas envie de baigner même, je n'ai pas envie de baigner même la plupart du temps. Bon, là, c'est une autre facette de cette maladie que vous trouvez que du monde est irritable. La personne normale, vous pensez, bon là, du monde là, il peut faire sur insignifiant, du monde là, il peut faire sur insignifiant, comme on commence souvent à le dire. Souvent, on me tendait plutôt, hein, ben, par exemple, demande de ne pas coopérer, par on n'a pas coopéré, il fait méchanceté. En fait, ce n'est pas une méchanceté qu'il peut faire. C'est la maladie d'Alzheimer qui peut pousser sa personne à agir comme on peut agir. Mais une fois qu'il nous comprend ça, il a beaucoup à faire. Que de parents là, bisous, donnent l'attention spéciale et essayent de comprendre dans quel problème ça devient là. Bon, une fin de survol, vous pensez de manière signe un symptôme majeur qui est lié à l'Alzheimer. Et effectivement, dans ce stage là, dans mon stage que vous mentionnez tout à l'heure là, avec mon stage plus avancé, mon symptôme là plus dégénéré. Et plus il dégénéré, il est capable d'avoir une même attaque de psychose, que le patient a vu totalement psychotique, il commence à crier, il commence à nerver. Et bon, c'est une image bien triste à voir pour vous dire. Hein.
1: Et docteur Sitoal, nous connaît aussi quand on a dit qu'on arrivait à l'âge avancé et dans certains qui ont un petit peu de mémoire, ont un petit peu de signes qui ont dit pour la maladie d'Alzheimer, quoi qui c'est pas l'Alzheimer, oui. Mais c'est le vieillissement. Comment nous faire la différence en ça des là?
0: Bon, la maladie d'Alzheimer et la démence, pour un humain normal, les différencier, il est bien difficile. Alors, nous, comme professionnels de santé, quand nous avons un test spécifique qui nous a pas fait, bon, par exemple, un Monumental State Exam, ça est bien spécifique pour déterminer, par exemple, c'est un bon outil qui nous servit pour faire la différence entre la démence et la maladie d'Alzheimer. Et bon, la maladie d'Alzheimer aussi, sur l'âge, age of onset, comme on dit, hein, c'est l'âge que lui apparaît. Mais vous trouvez, il est capable de commencer après les 60-65 ans. Mais tandis que la démence, on peut trouver qu'il a un jeune âge aussi, il est capable.

0: mean, at a young age, you mentioned qu'il n'a pas marié à un âge plus bas, hein, plus bas. Et là, tout simplement partir là. Mais l'autre chose qui aide nous à faire un diagnostic correct de la maladie d'Alzheimer, c'est l'historique aussi qui nous prend avec un patient, comme on dit, où il y a différents étapes que nous demandons, une prédisposition génétique, si dans la famille, si c'est un allié, etc. Hein, et qui a une maladie accompagnatrice. Qui est capable, il y en a par exemple tout à l'heure la mangeure ou l'hypertension qui non traitée, capable de cause ça. Et il y en a une formation de plaques aussi dans la maladie d'Alzheimer qui est capable de cause ça oublie là. Ce n'est pas nécessairement simplement la démence, mais il y en a tout le monde à faire liées, historiques liées à la maladie d'Alzheimer qui est liée. Pose le diagnostic de la maladie d'Alzheimer.
1: Et voilà, bonne explication concernant sur la maladie d'Alzheimer avec le docteur Sitoul, psychiatre. Et là, nous parlons écoute Unbanded Knees des Boys to Men et nous retrouvons juste après pour bien sûr la suite de l'émission.

0: Et voilà, on peut écouter l'émission Santé et Bien-être en ce lundi et nous peut cause l'or Alzheimer dans le cadre de la Journée internationale de la maladie d'Alzheimer qui nous célébrait chaque le 21 septembre à travers le monde. Pour nous en parler ce matin, Dr Citerol, psychiatre. Et docteur, dis-nous, qui est un facteur de risque concernant l'Alzheimer?
1: Bon, un facteur de risque, là, moi, pour bien, je comprends, moi, pour bien direct, maintenant, un manque d'exercice physique. À l'époque, je peux dire que c'était un manque d'exercice au niveau mental. Par exemple, papa Lia, papa passait des temps dans la lecture, mon exercice de mémoire. Mais avec le temps, avec ma nouvelle recherche, j'ai trouvé que c'est un manque d'exercice aussi qui est lié à une prédisposition plus accrue de la maladie d'Alzheimer. Maintenant, l'obésité, maintenant l'hypertension aussi, qui est liée à faire progresser plus cette maladie, l'obésité, l'hypertension, et maintenant aussi, un facteur comme une mauvaise hygiène de vie, un balance diet à long terme, et aussi, maintenant, les autres facteur minime, mais moi, ce qui m'envie passe plus le message, c'est qui exercice physique, manger un repas sain, éviter l'obésité et l'hypertension, contrôle de tension bien. C'est ça le message que m'envie faire passer aujourd'hui. Parce que si nous parlons de mes autres symptômes, comment on dit, pas de symptômes majeurs, mais de symptômes qui minime, ça, il n'y a aucun effet que nous bien prend vraiment en considération. Mon secondary symptom, ça, mon symptôme secondaire, lié à mon symptôme primaire là. Et pour éviter mon symptôme primaire là, histoire d'en faire mauvais diagnostic, contrôle de tension, encore une fois, obésité et faire un exercice physique régulier. C'est tout. Hein? C'est ça ma cause là qui est capable, avec l'âge, que je gagne une démence et type de démence, Alzheimer. Voilà.
0: Et docteur Citerol, aucun spécialiste ou un psychiatre ou au travail, bien sûr, a eu l'occasion de rencontrer sa maladie moun là. Est-ce qu'il y a beaucoup de monde qui est concerné par la maladie à Maurice et à Rodrigue?
1: Globalement, avec avancée dans la médecine, et surtout à Maurice et à Rodrigue, le service de santé est gratuit et accessible à tout le monde. De ce fait, du monde peut vivre plus longtemps. Alors, quand on peut vivre plus longtemps, comparativement avec avant, on peut vieillir. Ça, c'est un.

même à Maurice, nous pouvons dire que nous avons une population vieillissante, n'est-ce pas? Alors, quand une population est vieillie, effectivement, nos cerveaux aussi vieillissent ensemble. Et de ce fait, nous ne sommes pas capables de comparer, nous avons une statistique comparative des 5 dernières années pour guetter la prévalence, s'il y en a ou pas.

0: question de la maladie d'Alzheimer. Parce que avant aussi, nous partions dans les médias qui peut aider nous à mener ce message là à la population. Mais aujourd'hui, à travers une émission comme ça, nous peut réussir de la population un petit avant-goût de sa maladie là et qu'il est capable d'éviter. Et si vous avez un parent à la maison qui est allé, ben là ça encourage bonne personne là venir à l'hôpital. Et c'est pour ça de ce fait qu'on est capable de dire oui, mais il y a une augmentation dans sa maladie là qui affecte également l'homme et la femme. Et moi aussi, moi, je m'encourage bonne personne qui, si je identifie sa maladie, les symptômes là, peut être une bonne proche, pas hésiter, venir à l'hôpital. Nous, là, on va faire le diagnostic et nous pouvons aider la personne comment on est capable. Parce que moi, je sais que moi, tu peux envie de mentionner, mais peut-être après, là, qui banne la personne qui occupe sa maladie, là, qui, à qui je dis attendre, hein? Mais nous pouvons mentionner dans un petit moment, là.
1: Et d'accord, docteur Sitoal, sinon, est-ce que c'est une madame ou ça, c'est une monsieur qui est plus à risque de sa maladie, là?
0: Là, nous pouvons faire un gender, comment on dit, un gender differentiation. Qui veut dire ça? Ça veut dire, pour le moment, nous trouvons qu'il est plus ou moins affecté également, que ce soit l'homme et la femme. Hein? Parce qu'il y a une étude qui est publiée, qui chacune des nations d'opinion, mais nous pas capable de dire globalement parce que maintenant une discrépancie, le nombre d'hommes et de femmes dans un pays, alors c'est pour ça qui globalement, de parler globalement, je veux dire qu'il est affecté également l'homme et la femme.
1: Et avec moi le docteur Sitoal, psychiatre, et docteur Sitoal, dis-nous comment nous vivons avec Andy Moon qui est atteint de la maladie d'Alzheimer.
0: Je vais vous dire franchement, pour les parents, c'est difficile, mais elle va faire qu'il m'a mon parent comprend, mon parent qui occupe mon patient atteint d'Alzheimer, que pour le patient, c'est encore beaucoup plus difficile. C'est encore beaucoup, beaucoup plus difficile. Qui fait? Parce que nous, on a toujours le parent qui s'occupe de sa patient-là. Le parent, au moins, il a un bon sens, non sur la tête, il est encore orienté, il est encore cohérent, mais il y a toujours bon sens dans sur la tête. Mais le patient, lui, côté été, il n'a pas, il n'est pas connu qu'il peut faire. Et pour qu'il en arrive dans ce stage-là, il faut bien comprendre que c'est pas sa faute. C'est pas de sa faute, hein. C'est pas de sa faute, c'est pas pour exprès. Mais qui, je comprends que c'est pas aucune méchanceté qui sa patient-là peut faire. Bon, comprends qui, d'accord, est très difficile pour mon parent qui occupe sa bonne passion là. Il vit exhausting, il vit vraiment épuisant à un certain moment, mais il ne faut pas oublier que peut-être à leur âge, je suis au carvin pareil. C'est pour ça que j'apprends beaucoup de patience. Mais me trouver dans une population mauricienne et rodriguez, il y a ça l'envie d'aider mon aîné et aide mon atteint de sa maladie là pour faire face à cette situation difficile, hein. Parce que par exemple, vous dire voilà encore une fois le problème que je fais face, ben le patient capable de lever à soi, faire ta parole, il est capable de lever à soi moi aussi. Il est capable de lever à soi. Souvent, on me demande, hein, docteur, on connaît le route qui placard et aller à soi. Mais c'est qu'il me fait comprendre que le patient est déjà orienté. Il n'est pas connu si grand matin ou bien à soi. Mais il n'est pas connu quand il était levé, il est perdu, il n'est pas connu quand il était. Et automatiquement, il est retrouvé dans une case fermée, quand il n'est pas reconnu dans rien. Alors, le premier réflexe humain, c'est sorti depuis là-bas pour guetter quand il était. Hein. C'est ça que ma patient l'a fait. Hein. Je suis sorti, c'est pour ça que je trouve sorti. Je dois guetter pour que je t'étais. Je sais retrouve. Hein? Mais triste, qu'il est comme ça parce qu'il vit agaçant, quand je dis, c'est un seul chameau là, pour la famille de ces patients-là. Parce que je supposais, maintenant aussi, il y a des enfants qui se devaient occuper et ça vient disturber. À certains moments, mais c'est que moi, je me demande juste simplement prendre un petit peu de patience, ça m'a une passion là, parce que moi, je suis croyant et je pense, bon Dieu, pour répondre juste, ça devoir accompli envers mon aîné et envers ça du monde âgé là. Parce que n'importe comment mes parents, ils nous occupent pendant, ils nous occupent nous pendant ce temps-là. Après, quand ils arrivent, ils nous occupent.

0: Bien, vos pensées, il faut les retourner l'appareil ou bien mieux vos pensées. Hein? Parce que si quand on utilise l'enfant, tu fais pleurer, tu fais faire du mal propre dans les couches, tu fais remanger, boire à chaque fois, mais parents là, ça n'est pas négligé, alors vos pensées, c'est notre devoir d'aider les parents dans ce moment difficile là. Les parents d'atteindre de cette maladie là, ils aident. Comment dire, j'ai un autre enfant encore dans ma case. Et toujours, nous, comme psychiatres, la communauté des psychiatres est là pour aider à diminuer les symptômes de psychose, que le patient capable d'être agressif, que le patient capable d'être incohérent, qui est capable de causer, comme on dit, causer n'importe. Mais nous, là, pour aider un petit peu avec ce symptôme-là, mais l'essentiel là-dedans, c'est l'accompagnement familial. Il est difficile, d'accord, il est bien difficile. Il est difficile, il est irritant, il est énervant à un certain moment, mais toujours quand dans ce moment-là, rappelle-je que, ben, voilà, quand je tire petit enfant, j'ai des parents, ils n'occupent pas de pareil. Et si vous voulez, mon papa vous raconte, ou même, on vous a fait une petite histoire, que tu as beaucoup de morale là-dedans, que tu es capable de comprendre un petit peu, hein, si vous permettez-moi.
1: Eh oui, bien sûr, docteur.
0: Bon, allez, moi, quand j'étais un petit histoire, un papa de 70 ans qui a essayé loin de banc. Hein? Mais je vais dire ça quelque part, je trouve ça bien intéressant, je me sens les portages, ça aussi. Un papa de 70 ans qui a essayé loin de banc dans un jardin avec ce garçon jeune, hein? Mettons dans les 35 ans comme ça. Et papa là, il a dit on va aller dans le jardin parce qu'il vient un petit peu, il vient s'y revenir, l'eau banc dans le jardin. Et le garçon là, il est au portable, il peut lire, il peut jouer, papa l'a persisé. Papa l'a trouvé un joueur à jouer là-bas, il lui a dit, mais qui était ça, l'animal là? Le garçon lui a dit, un joueur à jouer. Après, des nuits, tu ne peux pas parler de mon même affaire. Il lui a dit, il y a un joueur à jouer ça, mon directeur là. Il me demandait ça à peu près une vingtaine de fois, jusqu'à bien de l'air. Bon, maman, c'est la maman qui était à l'intérieur, il fait sortir, il s'est dans le jardin. Jusqu'à bien de l'air, dans son âme, il criait au papa, il dit, je me vois un petit jetant, discute mon jetant même d'affaires, 25 coups de mon jetant même d'affaires. C'est un joueur, non, tu veux commencer à garçon, la garçon va aller allez. Papa, il reste toujours assis là-bas. Sur madame, il me dit, il dit, non, allez, dans l'onde. Nous préparons une petite affaire pour toi. Entrer à l'intérieur, sur une petite affaire pour moi. Et il y a un petit garçon qui est venu. Le papa, pas bien. Il y a une maladie. Il retourne un peu dans son enfance. Il y a une affaire mauvaise. Tu es venu, petit. Sans coup de tête, tu peux te demander.

0: ça te venait pas petit petit petit. Son coup de tête, tu veux du 15 coups de pied, pour poser sa question là. Mais c'est ça, nous bien, retrouve nos bonnes morales, un petit peu nos pensées, puis nous peut perdre, là, de l'eau bien, nous nous changeons, mais tu dis ça. Nous bonnes valeurs, lui-même, nous peut perdre ça un petit peu, et nos pensées, nous bien, renforcées. Ça partait de morale et de valeurs humaines qui
1: nous
0: dans
1: là. Voilà, moi, c'est vrai que nous tous là, nous tous qui à l'écoute, que ce soit moi et tous nos auditeurs, nous bien capter morale de ce qui nous raconte, nous, de cette histoire là. Docteur Sitoal, souvent nous t'en dire, ban personne qui vivent avec ban personne qui atteint de sa maladie là, ça m'en dit moun là, ban quelque chose qui fait que là, je te pas rappel, mais ban affaire qui bien longtemps qui ne passait, ban place qui est resté longtemps, ça m'en dit affaire là, je te reste dans une mémoire. Qui fait ça?
0: Bon, vous trouvez. Dans nos systèmes génétiques, dans nos cerveaux, et là, comment on dit, on a short term avec long term memory. Alors, dans la maladie d'Alzheimer, nous perdons sa short term memory là. Mais sa long term memory là, c'est une affaire qui nous stocke bien longtemps. Ça fait partie de nous déjà. Ça, c'est déjà quelque chose qui a été ancré en nous. Bon, par exemple, moi, pour dire où, à l'époque, quand on était jeune, où tu content, on mange tel bonbon. Il n'est plus, il y a sa bonbon là, peut-être, aujourd'hui. Mm. Mais il encore rappelé, n'est-ce pas?
1: Bien sûr.
0: Mais imagine ça, c'est bon là. Un affaire qui est bien content, peut-être un gâteau, bien qui n'est plus gagné aujourd'hui. Si un jour, pour cause ça, ou bien un affaire, quand tu sais, si on gagne le parfum de sa produit là, ça ramène nous à l'enfance.
1: Mm-hmm.
0: Mais pareil, pour Banna aussi, vous connaissez ça déjà. C'est une étape qui vient de passer dans la vie qui me manque. C'est une grande étape dans la vie qui me manque. Et les papiers, comment Facebook, laissez-moi voir un exemple. Vous mettez au timeline, telles affaires sont arrivées, telle date. Vous finissez oublier les parce que vous pouvez continuer avec la vie quotidienne. Mais arriver à un âge que tu peux dans grandes affaires, frère, que tu peux dans grandes affaires qui te manquent. Mais là, comment se retourne à ce stage que, à l'époque, ou comment se rappelle tout le monde d'affaires à l'époque qui t'est arrivé. C'est simplement un événement marquant que du monde là, sur la vie, qui basculait à ce moment-là, qui vraiment fait face à beaucoup de choses à ce moment-là. C'est pour ça que je te retourne vers ce moment-là.
1: Et docteur Sitoal, dis-nous, hein, comment faire la prise en charge de ban patient qui atteint de l'Alzheimer?
0: Bon, la prise en charge, les tout dépend du stage de ban symptômes que le patient va arriver. Mais n'importe comment, la première chose à faire, c'est d'apporter le patient à l'hôpital, nous faire un premier contact avec le patient là, nous pose le diagnostic et nous faire aux parents comprendre qui peut attendre. Parce que moi, je suis content de dire, mon bon patient, qui peut attendre devant. Je ne suis pas capable de dire un parent qui, ben voilà, non, il peut courir après, il pourrait venir courir après. Non, c'est pas ça. Je veux bien comprendre. Mon dialogue au commencement de l'émission, c'est une maladie neurodégénérative. Alors, on est capable de stabiliser pour un certain temps, mais il peut empirer avec le temps. Je comprends ça bien. Et c'est ça qu'il m'a essayé de faire, mon patient, je parents comprend. Et si nous n'arrivons, on a maladie d'Alzheimer et un stage pas avancé, hein, c'est pas un stage avancé, c'est un stage initial. Déjà, moi, ce que je conseille à mes parents, c'est à mes yeux de faire une sortie, hein, faire une sortie, renouer sa lien familial là aux yeux, parce qu'il peut faire une chose, un repère tout à l'heure là. Mais nous devons créer un nouveau repère pour sa passion là. Et ce nouveau repère là, c'est sa lien familial, sa familial bonding qui est bien là, qui est bien là avec le patient. Alors, toujours, il n'est jamais trop tard pour faire les exercices. Nous avons une phase initiale d'Alzheimer qui nous fait. Nous disons à patient là, OK. Si le patient content l'IA, nous disons OK, faire la lecture, faire un puzzle, faire un lexicon, faire un jeu avec mon Scrabble et faire un exercice physique. Get ce point bien. S'il y a une attention, contrôle cette tension bien. Et ça, retarde. Le procès et l'accentuation des symptômes, mais mon père est dernier encore, l'Alzheimer, c'est un problème dégénératif, alors l'IPU, avec le temps, l'IPU dégénéré. Mais la prise en charge, comme vous le dites, les vins difficiles étaient trop difficiles pour la famille au niveau du ministère de la Santé, mais aussi provide un care qui capable d'aider la famille dans certains cas, la maladie, une

0: il arrive à un stade, stage avancé. D'accord. Et l'autre chose qu'il peut faire, Maurice, c'est, bon, il a des pièces sur le fan. Ma collègue est la consultante à Maurice qui vient de centre, Alzheimer Center, un Alzheimer Daycare Center, côté capacité aux parents là-bas. Et je fais un petit exercice, je garde le patient actif, et je fais le patient connu, that they are loved, hein, qu'ils sont aimés, qu'ils sont là, qu'ils ont de l'importance, hein. C'est ça qu'on essaie de faire et me penser à Rodrigue, ça tu peux bénéficier. Il y a une Alzheimer's Association qui vient de l'avant pour aider un peu avec les patients atteints d'Alzheimer. Et il n'est pas nécessairement une place que tu peux quitter aux parents à long terme, mais un daycare center.
1: Et docteur Sitoel, dis-nous, hein, qui est le traitement, qui est le médicament pour sa maladie-là?
0: Bon, comment on dit pour la maladie d'Alzheimer, nous avons un trouble de sommeil, hein, nous avons un trouble de sommeil qui est lié à sa désorientation, là. Alors, patient, là, il n'est pas connu si c'est le matin ou bien le soir. Alors, ce qu'il nous fait, nous aide sa patient, là, en réglant son horloge biologique. Comment nous pouvons faire ça? Ça veut dire nous donner un peu de médicaments le soir pour le patient capable de dormir bien. Et le matin, quand il est réveillé, il est récupéré. Il y a une journée qui est récupérée parce qu'il dort bien et il est capable de faire son activité durant la journée. Premièrement, il travaille dans le sommeil. Et deuxièmement, s'il y a une crise d'angoisse, s'il y a une dépression liée à la dépression aussi avec un antidépresseur. Et ce qui nous fait additionnellement aussi, nous traitons mon patient qui est dans une phase plus avancée, que je suis psychotique, que je suis peut-être agressif à un certain niveau, mais nous aidons avec différents types d'antipsychotiques pour que je suis capable de calmer. Autre petit conseil que je peux donner encore, les nous alimentation aussi. Hein. Bon, du côté de l'alimentation, je pourrais bien dire, voilà, il y a une recommandation après une étude spécifique qui démontrait que la viande rouge est à éviter après l'âge de 60 ans, même pas après l'âge de 60 ans, mais avant l'âge de 60 ans aussi, à manger avec modération. Et pour aider un peu dans le retard pour retard ça progresse de bon symptôme là maintenant un petit peu plus chaud poisson man fruits de mer man comprimé riche en oméga. Voilà je pensais le traitement en principe il consistait à retard sur bon symptôme là.
1: D'accord. Et peut-être docteur Stoll un petit mot de la fin ban proche, ban parents ou soit ban du monde même qui ban peut-être ban du monde qui atteint de la maladie pas pour trop peut-être trop comprendre.
0: Ouais, ban proche. Moi je les ai fait un travail super extraordinaire. Hein? Moi je les félicite Dieu pour avoir le courage hein pour je mets ça courage. Hein? Que, voilà, je me prends en charge un patient qui a un problème Alzheimer et c'est incroyable le travail que je peux faire. D'accord, nous médecins là, mais le plus gros travail c'est je qui peux faire à la maison. Ils me félicite Dieu pour ça. Me félicite Dieu pour ça et me garantit Dieu. Bon Dieu peut guetter là-haut. Et monsieur qui je peux gagner sur bénédiction, c'est quelque chose qui est inévitable, je peux gagner sur bénédiction, parce que je ne rejette le parent, je vais prendre beaucoup de patience, je vais faire beaucoup de sacrifices, et je connais, c'est un genre de pénitence, mais ça sera récompensé, et je me félicite Dieu, et je me fier de Dieu, qui je pas fait baisser le bras, l'eau, sa bonne passion là, et je remercie Dieu pour ça.
1: Donc, alors voilà, je me dirais un grand merci, docteur Sitoel, qui nous accorde nous ou les temps. On répond à nos bonnes questions ce matin, lors Alzheimer, dans le cadre de la Journée internationale de l'Alzheimer qui nous célébrait en ce 21 septembre 2026.
0: Allez, bye bye.
1: Merci, bye bye. Allô, voilà, aujourd'hui, nous causons lors Alzheimer avec Dr. Sitoel. Psychiatre, mon appelou, qui en ce lundi nous célébrait la journée mondiale de l'Alzheimer et que ça, la journée-là, l'y célébrait chaque année le 21 septembre à travers le monde.

Alors voilà, nous l'émission prend fin ici en cette journée mondiale de la maladie d'Alzheimer. Retenons surtout une chose, derrière la maladie, il y a une personne, une histoire, des souvenirs et une famille. Mieux connaître l'Alzheimer, c'est aussi savoir reconnaître les signes, encourager un diagnostic précoce et offrir un accompagnement adapté. C'est également lutter contre les préjugés et faire preuve de patience, de respect et de bienveillance envers celles et ceux qui vivent avec la maladie. Parce que préserver la dignité d'une personne, c'est aussi préserver sa place au sein de notre société. Aujourd'hui, comme

Chaque jour, soyons plus attentifs, plus compréhensifs et surtout, ne laissons personne traverser cette épreuve seule. Merci, Dr. Sitwell, qui nous répond à nos bonnes questions ce matin. Merci, Stéphane Prosper, qui nous accompagne à la technique. Très bonne journée à tous et surtout, me souhaite bon courage à tout le monde qui peut vivre, qui peut accompagner un monde qui peut vivre avec la maladie d'Alzheimer. Rendez-vous lundi prochain pour une autre émission que nous pour cause, l'un de l'autre sujet qui concerne ou la santé.

11h passé de 2 minutes sur les ondes de Rodrigue FM. Bonjour à tous. Merci beaucoup à Christelle qui était là juste avant pour la présentation de notre émission Bien-être et Santé.

Et c'est Rebecca avec vous au micro, nous pensons jusqu'à midi. Bienvenue dans un petit moment de nostalgie. La Côte nous laisse la musique faire nous voyager, rappelle la bande souvenir et aussi bande dimoun spécial, bande moment qui restait gravé dans les cœurs. Ils ont dit nous mettre en note reggae et que bien sûr nous proposons bande jolie vibes, de belles mélodies et surtout bande chanson qui est une histoire à raconter. Installez-vous confortablement, montez un petit peu le volume, nostalgie en note, ça commence aujourd'hui au son de la voix de l'Empire en featuring avec Etana.

Voilà, entre 11h et 13 minutes sur les ondes de Rodrigue FM, petit clin d'œil spécial à tous ceux et celles qui nous écoutent à l'île Maurice et aussi ailleurs via Internet. Et bien sûr, nous continuons notre voyage dans nos bonnes jolis souvenirs avec un bon petit son reggae qui vous fait nous retourner dans un moment que l'amour tient une place bien spéciale dans nos liquides. Et là, un joli titre qui cause l'amour, le soban haut, le soban bas, mais surtout le moment que l'amour finit par triompher. Pierre-Paul Jacques, triomphe de l'amour, restez avec nous et même monte un petit peu le son et laissez la musique là, faites votre retour dans un joli moment et surtout apprécier ce message.

Et voilà Hideaway de Tessane Chin qui s'achève. Une belle petite parenthèse musicale pour vous accompagner, peu importe où vous êtes en ce moment. Et surtout, merci d'être là. Merci pour votre fidélité à la maison, au travail, sur la route ou tout simplement avec vos écouteurs. On partage encore quelques bons moments ensemble. Et on va continuer toujours avec cette belle ambiance reggae avec un titre qui parle d'amour, de complicité et surtout de cette personne qui fait battre notre cœur. King and Queen de Richie Spice. Restez bien avec nous, la musique continue sur Rodrigue FM.

Et oui, c'était Darling de Mo Calamity, une belle touche de douceur pour continuer notre petit moment ensemble. Une chanson qui nous rappelle que parfois, les choses les plus simples sont celles qui restent les plus longtemps dans le cœur. Merci encore à vous qui partagez ce moment avec nous. Restez là, on continue notre voyage musical ensemble sur Rodrigue FM. Et on ne sait pas toujours, alors, et bien sûr, on va continuer plutôt avec de la bonne musique, cette musique qui nous rapproche même quand on ne se voit pas. Et justement, on continue avec un morceau qui nous invite à écouter, mais aussi à réfléchir, Marcus Gad avec False Prophets.

Raging Fire avec le titre Get Up qui m'a inspiré une pièce de plaisir. 11h56 minutes sur les ondes de Rodrigue FM. Et voilà, notre petit voyage dans les souvenirs touche à sa fin. Merci d'avoir été avec nous. Merci de partager ces quelques moments de

Nostalgie, ces mélodies qui nous ramènent parfois à une personne ou une époque, un sourire. On se retrouve très bientôt pour d'autres souvenirs et bien sûr, encore de la bonne musique. En attendant, gardez la musique dans le cœur et prenez soin de vous. Merci beaucoup à Seigneur Prosper également pour le support à la technique. Marie-Danielle Perrine-Meunier, notre assistante à la production. C'était Rebecca avec vous au micro et dans quelques instants, nous serons en compagnie de Marie-Elisette pour la présentation de notre journal de la mi-journée. En attendant, on va terminer en beauté avec Protégé en featuring avec Kimani Mbaale, le titre Rasta Love.

0: Midi passé d'une minute sur les ondes de Rodrigue FM. Bon début d'après-midi à vous tous. Avec plaisir que nous retrouvons Marie-Elisette pour la présentation de notre journal de la mi-journée. Bon début d'après-midi à vous, Marie.
1: Merci beaucoup et bonjour à vous, Rebecca. Madame, Monsieur, bonjour et merci de nous rejoindre pour ce journal de la mi-journée. D'abord, toutes nos excuses apportées à la présentation de ce journal. On démarre avec les titres. La vente de nourriture en ligne se multiplie à Rodrigue. Les autorités appellent au respect strict des règles d'hygiène et de sécurité alimentaire. Trail Trouloulou, la dernière manche de la Ligue de Trail s'est déroulée hier à Jantac. Boyan Fils François, Anne-Marie John et Achilan François étaient exacts au rendez-vous. Et à l'étranger, élection en Russie, sans surprise, le parti Russie

0: unie conserve son hégémonie. Les offres de plats préparés se multiplient sur les réseaux sociaux à Rodrigue. Pour de nombreux petits entrepreneurs, la vente de nourriture en ligne devient une alternative à la restauration traditionnelle. Moins de charges, moins de gaspillage et des commandes ciblées avec livraison ou récupération sur place. Mais derrière cette nouvelle pratique, une exigence demeure essentielle. Le respect strict des règles d'hygiène et de sécurité. Alimentaire, un reportage signé Mike Pierre-Louis.
1: Elle s'est mise à son compte en 2023. Depuis, Daniela Manor poursuit son petit bout de chemin. Elle utilise notamment Facebook pour présenter ses plats, mais également pour prendre les commandes de ses clients.
2: Avant, moi, je cuisinais l'hôtel en décembre 2022. Je me suis dit que je suis mort. Après, je me suis repris au travail, je me suis resté. Si guide moyen qui m'en est non, m'en commencer. Moi rappelle, moi tu commençais pas burger en 2023. Moi tu n'as restaurant. Moi tu faisais lever pour moi ouvert un restaurant là. Tous les jours moi faisais ouvert restaurant mon parce que là moi tu faisais et là des avantages encore. Et ce qui dit moi ne pouvais manger. Là nous stress.
1: La restauration, qu'elle soit traditionnelle ou moderne, a un point commun, des règles strictes en matière d'hygiène et des réglementations sanitaires qui doivent être respectées.
3: Food premises sont obligés d'être munis d'un food handler certificate. Donc, ça food handler certificate, c'est toute une étape. Donc, il vient au bureau, il fait son application. À ce moment-là, on va à l'hôpital pour guetter. Là-bas, on fait le handbook, guetter si il y a un kit parasite ou les autres virus ou bactéries qui sont capables de transmettre une maladie communicative. À ce moment-là, quand il finit par ça, il vient au niveau bureau. À ce moment-là, il suit cours et il est capable de travailler dans n'importe qui food premises. Il faisait un place de préparation, quand il vous fait tout mise en place, cuisson et ce service. Donc, il y a ça trois étapes là, obligatoires pour qu'il commence à nous dire qu'il n'y a aucun de cross-contamination. Le client, lui, bousin, guetté, ciment, spécialité, lui, apte.
1: L'achat en ligne présente également certains risques. Le client peut avoir de mauvaises surprises concernant la salubrité des produits vendus et achetés, leur qualité ou encore le respect des engagements pris par le vendeur. Il incombe donc au client de choisir des personnes ou des commerces en qui ils peuvent avoir confiance afin d'éviter tout risque de déception, voire de contamination alimentaire.
0: Une quinzaine de jeunes de l'ONG Schultz, Rodrigues et des participants du Duke of Edinburgh Award ont tenu à marquer le World Cleanup Day ce samedi, c'était samedi dernier donc. Pendant toute une journée, ils ont sillonné la région de Montagne Malgache afin de débarrasser les sentiers et les espaces boisés des déchets abandonnés. Une mobilisation qui vise également à encourager d'autres jeunes à s'engager en faveur de la protection de l'environnement. Cette campagne organisée dans le cadre du World Cleanup Day, rejoint les objectifs de Schultz Rodrigues et du Duke of Edinburgh Award, encourager les jeunes à simplifier davantage dans le volontariat et dans la protection de leur environnement. Les réactions de Malika Perrine, participante du Duke of Edinburgh Award, et Héloïse Meunier, Technical Officer chez Schultz Rodrigues.
4: Au lieu qu'ils m'ont resté à la case, au moins les camps, au moins les casiers, pour venir me donner un coup de main pour nettoyer l'environnement, à cause du changement climatique qui peut arriver. Il y a une manière aussi pour qu'ils me montrent les gens qui sont venus au cas, pour qu'ils viennent aider pour garder l'environnement propre. On trouve aussi dans le bois, du moins ils viennent des autres saletés, partout.
5: Le World Cleanup Day, c'est une activité qui peut faire tout autour du monde. Avec les jeunes et autres. Et surtout, cette année-ci, dans le cadre des 70 ans de Award, nous aussi, nous pouvons travailler en collaboration avec le Award Alumni pour nous rendre cette activité-là un petit peu plus marquante, pour qu'ils nous montrent, les jeunes aussi, l'importance de cette collaboration, surtout dans tout ce qui est nettoyage et garde utiliser Rodrigue propre.
0: Et dans le sillage des célébrations de ses 25 ans, la résidence Full Sapat a parrainé le trail Trouloulou, dernière manche de la Ligue de Trail de la Artillé Road Trail Association pour cette année. Le départ et l'arrivée ont eu lieu à Jantac, dans la cour de cette résidence emblématique de Rodrigues, ce dimanche 20 septembre. Sur le plan des performances, Brian Fils-François, Anne-Marie John et Achille

0: Anna François conclut la saison sur les chapeaux de roue, tandis que Charles Thierry a félicité se positionne comme un coureur en pleine progression qui devra être suivi de près la saison prochaine. Ils ont survolé la Ligue de Trail 2026 avec de bonnes performances. Achille Anne François et Brian Fils François terminent la saison de façon impressionnante et espèrent progresser davantage la saison prochaine. La Road Trail Association prépare déjà les prochaines échéances, donc à savoir le trail pour une cause en octobre et le trail de Rodrigue en novembre. Les réactions de Michael Allette, vice-président de la Road Trail Association.
1: Par rapport à ma grande réussite qui nous gagnait en 2025, ça a une réflexion positive en 2026 et nous trouver de plus en plus de personnes non initiées au départ qui rejoignent nous. C'est très très positif et nous attendons à ce que la communauté des trailers agrandisse encore plus. À Rodrigue, le sport roi, c'est le trail. Il nous peut faire nous connus à l'extérieur et man trailer d'ailleurs, je peux envie de courir au paradis.
0: Et puis, sachez qu'aujourd'hui, lundi 21 septembre, le monde célèbre la Journée internationale de la paix. Une journée pour rappeler que la paix se construit chaque jour par le respect, le dialogue, la solidarité et la tolérance. Faisons donc de la paix un engagement de tous pour un monde plus juste et plus humain. Et puis à l'étranger, donc avec environ 58% des suffrages, Russie Unie conserve sa domination incontestée aux élections parlementaires face à une opposition anti-guerre écartée et des leaders dissidents emprisonnés ou en exil. Le Kremlin contrôle pleinement le scrutin. Le parti au pouvoir en Russie, Russie Unie, se dirige vers une large victoire aux élections législatives, les premières organisées depuis le début de l'invasion à grande échelle de l'Ukraine en février 2022. Et puis, des responsables économiques américains et chinois ont discuté dimanche de la création d'un canal de communication sur l'intelligence artificielle avant un sommet de leurs dirigeants cette semaine. Je vous rappelle donc les principales informations développées dans ce journal alors qu'il est déjà midi 9 minutes. La vente de nourriture en ligne se multiplie à Rodrigue. Les autorités appellent au respect strict des règles d'hygiène et de sécurité alimentaire. Trail Trouloulou, la dernière manche de la Ligue de Trail s'est déroulée hier à Jontac. Brian Fils François, Anne-Marie John et Achille Anne François étaient exacts au rendez-vous. Et à l'étranger, élection en Russie, sans surprise, la partie Russie unie conserve son hégémonie. Voilà, c'est ici que ce journal prend fin. Merci de l'avoir suivi. Merci également à Stenio Prosper pour son support à la technique et Marie-Danielle Perrine Meunier, notre assistante à la réalisation. Et dans un instant, c'est Rebecca donc qui sera des vôtres pour la suite de l'émission sur Rodrigue FM. Je vous souhaite de passer une très bonne journée. Et donc, prochain rendez-vous avec l'actualité, ce sera à 14h.

Midi et 12 minutes sur les ondes de Rodrigue FM. Bon début d'après-midi à vous tous. Merci beaucoup à Marie-Olisette pour la présentation de notre journal de la mi-journée. Pour tout de suite, quelques annonces et communiqués avant qu'ils nous rejoignent pour l'émission Fréquence du Midi. Nous et nous de la vie de Dessy.

On nous prie d'annoncer le décès de Madame Marie-Catherine Prosper. Décès de Madame Marie-Catherine Prosper, née Gaspard, aussi connue sous le nom de Tan Tiker. Elle était âgée de 83 ans. C'est une ex-habitante de Citron-de-Nice. Le convoi mortuaire sortira de son domicile à Citron-de-Nice à 15h ce lundi 21 septembre 2026 pour se rendre à la cathédrale de Saint-Gabriel et de là au cimetière de la paroisse. On nous prie également d'annoncer le décès de la petite Julia Louis. Décès de la petite Julia Louis. Elle était âgée d'un an. Le convoi mortuaire sortira de chez sa mère, Madame Dorothée Lévesque, à Pointe-l'Herbe. La date et l'heure des funérailles vous seront communiquées ultérieurement. À ces familles endeuillées, l'AMBC présente ses plus vives sympathies.

Et nous poursuivons avec Bill TPCA pour Rodrigue qui fait une tirée aujourd'hui, lundi 21 septembre 2026. À 10h15, les temps d'eau la mer pendant la prochaine 24h. Les temps pour bon. Divan pour souffler les piscines, c'est environ 25 km/h avec bande pointe, 50 km/h. Lagon et cordéo brisant, la mer praticable. Et dans bande la houle, des piscines ouest, des mètres en déo brisant. La marée haute, il prévoit pour 10h53 et 22h34. Marée basse, il prévoit pour 16h20 et demain à 4h49. Voilà nos bulletins PCR d'après Météo Maurice.

Voilà, midi à 15 minutes sur les ondes de Rodrigue FM. Avec plaisir que nous sommes avec vous pour vous accompagner pour ce début d'après-midi et aussi pour cette pause déjeuner. Beaucoup d'entre vous qui ne passent à table en ce moment ou qui ne passent pas à table dans quelques instants, eh bien, nous souhaitons un bon appétit et que, bien sûr, profitent bien de cette pause déjeuner. Beaucoup qui finit déjeuner également et qui peuvent profiter pour relax un petit guin, faire manger des sons, comment nous dire, et apprécier de la bonne musique avec la MBC Rodrigue FM. Espérer qu'ils autres lundi puis passe bien. Bon courage à ban équipe de travail actuellement dans ban bus, ban station de police à travers l'île, également dans ban business, ban équipe de travail dans ban snack, ban restaurant à travers l'île également. On ne peut pas oublier les autres ban équipe écoute nous dans notre bureau, leurs lieux de travail ou bien même à la maison. Et ben espérer qu'ils autres lundi puis passe à merveille, qu'ils autres la semaine aient bien commencé. Et ben nous allons accompagner les autres en musique jusqu'à 13h avec la belle voix de Fabrice aujourd'hui. On va ouvrir notre émission avec le titre « Loin de toi ».

Fabrice Narensamy, un loyal toi à qui on espère une pièce de plaisir. Et là, on va continuer toujours avec de la bonne musique. A Greatest of All Time avec Playboi en featuring avec Jadaras.

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1: Et oui, bienvenue dans votre émission The Game. Quel plaisir de vous retrouver en ce lundi après-midi. Salut, salut à tous. Il est déjà 13h. Passé de 3 minutes seulement et nous sommes là pour vous proposer votre émission jeu. Et cette émission jeu qui pour aujourd'hui, waouh, cadeau super top. Nous connaissons qui sont nombreux à l'écoute et qui ont envie participe avec nous. Eh bien oui, jouez avec nous aujourd'hui encore et gagnez des cadeaux. Nous souhaitons que c'était faire un début de semaine. Alors merci d'être ici et restez branchés. 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Alors, nous parlons pas tout aussi en musique comme d'habitude. La MBC, c'est aussi l'ambiance, le divertissement. Pour débuter cette émission, on vous propose un super bon spécialité ivoirienne. Restez avec nous.
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0: Alors, on y va bien sûr pour premier jeu. Alors, question, elle est pour baser l'OLAP qui fait, puisque cette semaine, nous célébrons comme journée et mondiale la paix. Alors, nous venons trois questions qui, bien sûr, pour base, l'eau, sa journée mondiale là, donc journée et mondiale la paix. Et que nos premières questions lient comme si.
1: Bougez, bougez, bougez, bougez.
0: Nous vous causons un petit peu pour commencer l'Oban organisation qui concerne la paix. Cette question-là, il y a trois propositions de réponse. Et bien sûr, c'est pour bizarre de nous. Et la bonne réponse, N, c'est la réponse, puisqu'il y a une seule réponse.
1: Bougez, bougez, bougez, bougez.
0: Alors, on y va pour la.

première question. Parmi ces organisations, laquelle est principalement chargée de maintenir la paix et la sécurité internationale? Parmi ces organisations, laquelle est principalement chargée de maintenir la paix et la sécurité internationale? On vous propose tout de suite les trois propositions de réponse. Donc, est-ce que c'est A, l'Organisation des Nations Unies, ou est-ce que c'est B, l'Organisation mondiale du commerce? Est-ce que c'est C, l'Organisation mondiale de la santé? Oh, c'est du cadeau pour vous, nous rappelle Zotaki, pour sa premier jeu là. Et que c'est bien sponsorisé en tout cas, hein? 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Tellement que c'est simple, pas besoin de redire. Alors, avant de passer, bien sûr, à l'ambiance musicale, on répète la question. Donc, parmi ces organisations, laquelle est principalement chargée de maintenir la paix et la sécurité internationale? A, l'Organisation des Nations Unies. B, l'Organisation mondiale du commerce. C, l'Organisation mondiale de la santé. On vous attend au bout du fil. Et nous allons faire un tour du côté de l'île de la Réunion avec Ragatak, si un jour.

0: Voilà, participons-là, pour gagner une réponse. Allô, bon après-midi.
1: Allô, oui, bon après-midi.
0: Alors, qui c'est là au bout
1: Oui.
0: du fil?
1: Monsieur Spéville, là?
0: Monsieur Spéville, du côté de...
1: Papaye.
0: Ah, ça l'énergie,
1: Monsieur
0: Monsieur
1: Papa.
0: Spéville, là. Comment dire, Monsieur Spéville, qu'on a
1: Ah,
0: bonne
1: c'est pas mis dans
0: réponse,
1: moi,
0: hein?
1: là.

0: Monsieur Spéville, vous êtes là?
1: Oui, oui, oui.
0: Alors, Monsieur Spéville, dites-nous, hein, parmi ces organisations, laquelle est principalement chargée de maintenir la paix et la sécurité internationale? Est-ce qui c'est réponse A, l'Organisation des Nations Unies? Est-ce qui c'est réponse B, l'Organisation mondiale du commerce? Ou c'est l'Organisation du mondial de la santé? L'Organisation mondiale de la santé, voilà. Dites-nous qui est la bonne réponse, Monsieur Spéville?
1: La troisième réponse?
0: Ça veut dire, ou peut-être nous, c'est?
1: La troisième réponse, oui.
0: Alors, Monsieur Spéville, peut-être nous, qui c'est l'Organisation mondiale de la santé? Alors, nous allons guetter si c'est la bonne réponse ou pas.

0: Mais merci, on a essayé quand même. Et c'est certainement qui la prochaine fois pour gagner la bonne réponse. Mais merci d'avoir participé avec nous. Une prochaine fois,
1: okay,
0: monsieur Stevie. Je vous en prie.
2: Emergency.
0: Bougez. Alors, nous avons une autre personne au bout du fil. Allô, bon après-midi.
3: Bon après-midi.
0: Bienvenue pour votre émission The Game.
3: Merci.
0: Et c'est qui avec nous?
3: C'est Noëlla.
0: Noëlla. Alors, Noëlla, ça va?
3: Ça va, merci.
0: Ben, on vient de quitter ce signe-là, gagne la bonne réponse. C'est bien parmi ces organisations, laquelle est principalement chargée de maintenir la paix et la sécurité internationale? A, l'Organisation des Nations Unies. B, l'Organisation Mondiale du Commerce. Et C, l'Organisation Mondiale de la Santé. D'après vous, c'est quoi?
3: La réponse A.
0: La réponse A?
3: Oui.
0: Vous êtes sûr?
3: Oui.
0: Exactement, c'est la réponse A. Alors, c'est l'Organisation des Nations Unies. C'est l'ONU. Toutes nos félicitations, Noëlla. Noëlla est habituée, non?
3: Oui.
0: D'accord. Alors, toutes nos félicitations. Et que pouvez-vous m'en apparaître aux oreilles, la Noëlla, bêtise, oui, hein?
3: Alors, pour votre réponse, ça va vous essayer.
0: Et d'accord. Alors, merci. Participe avec nous encore cet après-midi. Bien sûr, Noëlla. Et pas couper, nous prend aux coordonnées.
3: D'accord, merci.
0: Je vous en prie. Et quant à nous ici, on continue en musique, écoutons et dansons avec Mambolé du Afropoou.

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0: Ben voilà, c'était OK avec Kiki Fitch. Hello, c'est les ondes de la radio qui amènent toujours l'ambiance, et bien sûr, puisque c'est votre émission, Emergency. The Game. Emergency. Emergency. Et bien, on y va pour la deuxième question, oui, notre deuxième jeu qui toujours... Alors, on fait référence à la journée mondiale de la paix. Alors, dis-nous, quelle organisation des Nations Unies, c'est-à-dire ONU, ou plutôt, quel est le symbole universellement reconnu pour représenter la paix? Oui, ça aussi c'est top. Quel est le symbole universellement reconnu pour représenter la paix? Toujours avec trois propositions de réponse. Est-ce que c'est A, un aigle noir? Est-ce que c'est B, une colombe blanche avec un rameau d'olivier? Ou est-ce que c'est C, un lion rugissant? Emergency. Ben, c'est urgent, hein? Alors, je rappelle la question. Quel est le symbole universellement reconnu pour représenter la paix? Est-ce que c'est A, un aigle noir? Est-ce que c'est le B, une colombe blanche avec un rameau d'olivier? Ou c'est un lion rugissant? Appelez-nous tout de suite. Alors, un petit détail pour la première question qui dit réponse localisation des Nations Unies. Alors, qui est écrit en 1945 après la Seconde Guerre mondiale, l'ONU a pour mission principalement le maintien de la paix ainsi que la sécurité dans le monde. Nous avons un appel.
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0: Eh bien, franchement, les amis, avec le jingle de Caronne, là, je suis carrément bouche bée. Hein, on entend tout carrément dedans. Hein. Waouh, salut Caronne. Eh bien, nous avons quelqu'un au bout du fil. Allô, bon après-midi.
1: Bon après-midi.
0: C'est qui avec nous?
1: C'est Fille de Maréchal.
0: D'accord, ça va?
1: Oui, bien, merci.
0: Ah, bien contente, Corée. Alors, dis-nous, quel est le symbole universellement reconnu pour représenter la paix? Est-ce que A, c'est un aigle noir? Est-ce que c'est B, une colombe blanche avec un rameau d'olivier? Est-ce que c'est C, un lion rugissant? On vous écoute.
1: Et la réponse 2, la colombe.
0: Moi, faire un coup. Eh bien, oui, non, c'est vous, toutes nos félicitations, c'est bien sûr la bonne réponse. Oui, c'est une colombe blanche avec un rameau d'olivier qui est le symbole universel, bien sûr, qui représente la paix. Alors, une colombe blanche avec un rameau d'olivier, une petite explication. Ce symbole trouve ses origines, vous savez, dans des récits anciens comme l'histoire de l'Arche de Noé, qui aussi a été popularisée. Et donc, notamment par Pablo Picasso. Eh bien, nous avons guetté, nous avons rappelé qui cadeau gagné pour ça, Jula. Et au gain, il y a une bonne réduction de 400 roupies non négociables sur décodeur TNT. Plus un ticket d'entrée Côte Jardin 500. Vous avez de la chance. Toutes nos félicitations. Bien sûr, restez branchés en antenne pour prendre vos coordonnées. Au revoir.
1: Merci beaucoup.
0: Je vous en prie. Bye bye.

Alors oui, nous écoutons Kassav avec Oulé et nous, et non, nous pouvons faire un avis de recherche déjà pour nous, deuxième gagnante qui, comment nous dit, elle gagne, elle coupe téléphone, elle n'allait, et nous pas une réponse aux coordonnées. Nous demandons, appelez-nous, c'était la même avant, et 13h55 pour nous prendre aux coordonnées pour les capables de nous prendre au prix.

Eh ben oui, l'ambiance au rendez-vous, je suis pour votre plaisir. Salut à tous, merci d'être toujours branchés. Ben oui, c'est la fin, mais ce n'est pas terminé. Rendez-vous demain pour la suite. Et oui, à 14h, le flash. Eh bien, restez à l'écoute. Je vous laisse avec Calais et Daphné. Et encore une fois, félicitations à tous et qui n'a gagné le jeu.

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2: Alors, il arrive, disait le son de la radio. Tout de suite, nous donne place à Christiana Perrine pour le flash en créole. Bon après-midi, Christiana, à vous.
3: Merci, Brinda. Merci, ben, auditeur, d'être avec nous, le Rodrigue FM. Comment finalement, je n'ai nous point l'actualité en créole.

0: Dans son ban préparation face et risque tsunami puis accéléré, sa village côté là, les bien vulnérable face et que ça phénomène là. Et bientôt, les pour accueillir l'exercice simulation qui peut organiser pour World Week Disaster Risk Reduction and Management Center, RDRRMC. Dans le cadre de cette activité là, finit une formation préparation d'un centre communautaire, sa région. Massage, soins l'écho, détente, reconnexion avec vous-même. 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Et secteur touriste, Aster, il peut aussi séduire Ban Rodrigue. 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Rising SC contre Sharks, Baladiro et Cramblers contre Mourouk. C'est Ban Lafis demi-finale la masculine Rodrigue des Cup 2026. Opposé Dragon dans le stade Jean-Paul II dans la ferme, Rising SC finit pour lui, Lorenzo 3-1 dans le stade Jean-Daniel André dans le camp du roi. 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Et Deo Zoti Pékin confirme voyage président Xi Jinping dans les États-Unis. 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Nous arrivons à la fin de ce point info là, merci au fin de suivre. Très bonne suite de programmation de Rodrigue FM. On retrouve sur 4h pour un autre point de l'actualité.
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Bon après-midi et merci d'être venu choisir la MBC Rodrigue FM pour partage. C'est l'après-midi, on est lundi et on démarre fort avec, bien sûr, de la bonne musique, de la bonne humeur, surtout séquence souvenir. Franck Meunier à la technique au micro, c'est Miss Calamel avec même grand plaisir qui nous pourra accompagner jusqu'à 21h. Oui, on sera des vôtres. On va être des vôtres quand même jusqu'à 21h avec une panoplie d'artistes locales, régionales et internationales. Mais là, nous concentrer lors d'une bande spéciale rétro.

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Souriez-moi, Milord. Mieux que ça. Un petit effort. 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

Voilà, là on parle bien sûr, il y a des années de cela là, hein? Les Finnes parmi Kiabane qui fin remonte l'histoire de la chanson grâce à sa performance dans le monde entier. Les Finnes même classée de baisse, hein, dans toute sa génération. Elle, c'est Édith Piaf. Et à force qu'il était tellement humble avec beaucoup, beaucoup, beaucoup de chansons, et non, je ne regrette rien, la foule, la vie en rose, nous finissons par l'artiste qui finit reprend et qui finit donne une deuxième vie à bon nombre de ce bon morceau. D'ailleurs, ben là, nous pourrons écouter l'original de la vie en rose.

thèmes. Ben oui, ces chansons hein, qui, quand même, finalement, tellement dans nous la vie. Et sur le plan psychologique et émotionnel, je t'aide nous gagner confiance et surtout, hein, je donne nous une sagesse incroyable. Et oui, car tout cela lui facilite la chanson, facilite à résoudre ben, un problème un petit peu complexe, avec également ben, une prise de décision. Mais quand on écoute ben, une super chanson, ben, ça aide nous. Alors, pourquoi pas prendre un petit moment zis pour nous et que nous laissons-nous bercer par ces musiques choisies sur mesure. Come back to me avec Orbinson.

Et puis là, j'ai voulu faire un mélange, c'est-à-dire un mélange des chansons, un petit peu pop, rock, années 60, 70, les années yéyé, l'âge d'or, hein, les années disco, pour vous faire plaisir. Et au playlist, ah ben, nous invite Désirée Lesse avec ce morceau Voyage, Voyage. Et...

Et nous voyons un petit peu les playlists pour The Two. Bella nous voit l'écoute à Tino Rossi. Et après, il nous voit vivre les 50 ans d'amour, toujours Tino Rossi.

les grands succès des années 1972. Alors, Ma prière, on retrouve cette même année qui sera. Mais en 73, Levine avec une superbe chanson qui fait une marque le monde. Hein? Tu m'as tout donné et tu m'as tout repris. Une chanson d'amour sortie en 1973. Et quelques années plus tard, on retrouve l'album Nous irons à Sligo, My Brand.

Et puis on a les incontournables des années jeunesse 60, 70, 80. Diana Ross avec I Will Survive. Et là, nous pour poursuivre juste après Diana Ross, et bien nous voilà l'écoute. Et pourtant.

Un petit moment qui n'espérait être content. Oui, Diana Ross, Endless Love. Rebecca sera des vôtres dans quelques instants pour l'histoire. Donc, à travers le monde, carnet de voyage. C'était Miss Calamel et Franck Meunier pour la partie technique. Je vous retrouve pour votre soirée à 18h.

Voilà, 15h02 sur les ondes de Rodrigue FM. Bon après-midi à tous et merci beaucoup à Miss Calamel qui était là juste avant pour votre émission Mémoire en Mélodie. C'est Rebecca avec vous au micro, on sera ensemble jusqu'à 16h. C'est votre émission Un carnet de voyage. Aujourd'hui, dans notre carnet de voyage, on vous emmène loin, très loin des routes balisées du tourisme de masse. Imaginez une terre qui a rompu ses amarres avec le reste du monde il y a 6 millions d'années. Une terre où les arbres saignent, où les montagnes abritent des grottes millénaires, où le temps semble s'être arrêté. Attachez vos ceintures, nous atterrissons sur l'île de Socotra, l'un des morceaux de terre les plus isolés de l'histoire de notre planète. Eh bien oui, pour ceux qui ne connaissent pas encore, l'île de Socotra, surnommée les Galapagos de l'océan Indien ou l'île extraterrestre, est un joyau de biodiversité rattaché au Yémen. Isolée depuis des millions d'années, elle abrite une vie unique au monde. Et un fait insolite intéressant, c'est le sang de dragon qui était le bouclier secret des gladiateurs. Le jus rouge vif qui s'écoule du tronc de l'arbre emblématique de l'île, le dragonnier de Socotra, n'est pas qu'une sève étrange. Selon les légendes antiques, les gladiateurs romains s'en enduisaient le corps avant d'entrer dans l'arène. Ce traitement accélérait de manière spectaculaire la cicatrisation de leurs blessures grâce à ses puissantes propriétés astringente et médicale.

Dans un petit moment, nous allons nous intéresser aux plantes et aux animaux qui s'y trouvent. Mais pour l'heure, nous faisons plaisir avec de la bonne musique parce que oui, nous connaissons beaucoup parmi eux qui sont au travail et nous aussi qui ont coupé travail, qui peuvent un peu plus courage, un peu plus la force pour continuer manger clé et nous aussi qui pourra travailler à l'air et nous qui tout simplement avec ban ouvrage que la case puis des animaux et nous aussi qui vont un peu pas une petite pour ban enfants qui peuvent sortir l'école ou qui ne sortent l'école une punière de la case. Et donc, tout simplement, on peut contempler une bonne petite tasse d'été et écouter la radio. Et bien, c'est aussi, nous pensons bien fort une des autres, ça m'a cela, pour autant de Jamie Lee Jane.

Et oui, c'était Susanna avec Christian Casimir qui nous gagne l'occasion d'apprécier ensemble. Et là, nous continuons notre balade dans l'île de

Oui, dès les premiers pas, le paysage déstabilise notre regard. Près de 37% des plantes de Socotra n'existent nulle part ailleurs sur Terre. Tout d'abord, il y a l'arbre au sang de dragon, le Dracaena cinnabari. Donc, avec sa forme de champignon ou d'ombrelle inversée, il capte l'humidité des brumes matinales. Sa sève rouge, comme le sang, sert depuis l'Antiquité de colorant et aussi de remède miracle. Nous avons aussi l'arbre bouteille, Endenium obesum. Donc, un tronc massif et bulbeux qui stocke l'eau pour survivre à la sécheresse, surmonté au printemps de délicates fleurs roses. Et il y a aussi l'arbre concombre, la seule espèce de concombre au monde à pousser sous forme de véritable arbre. Côté faune, l'île est le royaume des reptiles, dont 90% sont endémiques, comme le caméléon de Socotra, et un sanctuaire pour les oiseaux. C'est ici que vous croiserez la plus forte densité de vautours percnoptères au monde, volant majestueusement au-dessus des plateaux.

Et maintenant, nous allons nous intéresser à ses habitants, les gardiens d'un secret linguistique. Voilà, Socotra ne sera pas ce qu'elle est dans ses 60 000 habitants vivant en parfaite harmonie avec cette nature hostile. Ils sont divisés entre les pêcheurs des côtes et les éleveurs de chèvres, donc des montagnes intérieures. Leur plus grand trésor, le Socotri, c'est une langue sémitique pré-islamique, utile uniquement orale, totalement distincte de l'arabe. Non écrite, elle se transmet de génération en génération à travers des poésies et des contes folkloriques. Entendre un ancien réciter un poème en Socotri face à la mer, c'est écouter un morceau d'histoire humaine resté intact. Et quelles sont les merveilles naturelles dont regorge l'île de Socotra? Eh bien, si vous voyagez à Socotra, trois sites doivent impérativement marquer le parcours. Le plateau de Dixam, c'est le cœur de l'île, une immense forêt de dragonniers qui donne l'impression de marcher au milieu d'un décor de science-fiction. Il y a aussi la grotte de Hoc, une merveille géologique profonde. Après les heures de marche, on s'enfonce dans le noir pour y découvrir des stalactites et des stalagmites gigantesques ainsi que des inscriptions antiques laissées par des marins de passage il y a des siècles. Et nous avons finalement les dunes d'Aer, là où les montagnes de granit rencontrent l'océan. Des dunes de sable blanc monumentales, des hautes hautes comme des immeubles, au pied desquelles coule une source d'eau douce. La nuit les ossipare parfois de plancton bioluminescent. Alors voici le guide complet pour... Alors voici maintenant un guide complet qui regroupe les aspects pratiques, logistiques et aussi légendaires pour concrétiser et approfondir notre voyage à Socotra. Et avant d'aborder le côté logistique, il faut savoir que Socotra possède une réputation mystique très forte dans la culture yéménite et arabe. L'île des djinns et des sorciers. Car oui, pendant des siècles, les marins arabes refusaient d'y accoster, persuadés que l'île était habitée par des sorciers capables de rendre l'île invisible ou de transformer les intrus en animaux. Il y a aussi la légende du nid et du phénix. Dans la mythologie grecque et romaine, Socotra, alors appelé Dioscoride, était considéré comme le lieu de naissance et de renaissance du phénix, l'oiseau de feu.

légendaire qui construisait son nid avec les branches de l'arbre au sang de dragon et de l'encens de dîle. Dans un petit moment, nous allons nous intéresser à la meilleure période pour s'y rendre et pour visiter l'île. Mais on continue toujours avec de la bonne musique, Enfants pas tolérés avec Live Claire.

Voilà, 15h33 minutes sur les ondes de Rodrigue FM. Et on va continuer toujours notre émission d'un carnet de voyage direction l'île de Socotra, une île majestueuse et surtout pas comme les autres. Alors, nous vous parlions un petit peu plus tôt de la meilleure période pour s'y rendre. Alors, l'île est soumise à un climat de mousson très rude. Il n'y a que deux fenêtres idéales pour s'y rendre. Entre octobre et novembre, c'est la fin de la mousson d'été, les paysages sont reverdis, mer calme, idéal pour le snorkeling. Donc, c'est l'excellent moment, c'est le moment par excellence pour s'y rendre. Nous avons aussi la période de février à mars où il y a un climat sec, la température est agréable, donc entre 25 et 30 degrés, et aussi les arbres bouteilles sont en pleine floraison. Les périodes à absolument éviter, la période à absolument éviter, c'est entre mai et septembre.

C'est la mousson des... Il y a la mousson d'été, des vents violents jusqu'à 100 km/h avec des vols souvent annulés. Se rendre à Socotra en 2026 requiert une planification stricte. Il est impossible d'y voyager de manière totalement indépendante en raison des réglementations locales et des contraintes de sécurité. Par exemple, on peut s'y rendre uniquement par avion. Donc, le moyen le plus fiable pour rejoindre l'île est d'emprunter les vols chartés hebdomadaire opéré généralement par la compagnie Air Arabia au départ de Abu Dhabi, Émirats Arabes Unis, directement vers l'aéroport de Socotra, donc SCT. Il existe aussi de rares vols via Cairo ou Aden avec Yémenia, mais ils sont moins stables. Aussi, le visa est obligatoire. Le visa touristique pour le Yémen, spécifique à Socotra, s'obtient obligatoirement par le biais d'une agence de voyage locale agréée. Ce sont elles qui soumettent votre dossier aux autorités de l'île. Il y a aussi les agences locales dont vous devez obligatoirement réserver un tour complet, incluant un guide local, un chauffeur avec un véhicule 4x4, le matériel de camping et la nourriture. Des agences réputées comme Socotra Eco Tours s'occupent de toute la logistique de A à Z, vol, visa, logistique sur place. Côté logement, en dehors de deux ou trois hôtels très rudimentaires dans la capitale Adibou, l'intégralité du séjour se fait en camping sauvage sur les plages ou sur les plateaux de l'île. L'électricité et le réseau, les connexions Internet sont presque inexistantes en dehors d'Adibou où le réseau Emirati est parfois capté. Prévoyez des batteries solaires ou des banques d'alimentation externe pour vos appareils. Le respect des coutumes est aussi très important. La population locale est musulmane et très conservatrice. Une tenue décente et pour les genoux couverts pour les hommes et les femmes est exigée lors de la traversée des villages. Tout ça pour vous dire que Socotra n'est pas une destination de confort ou de complexe hôtelier de luxe. C'est une immersion brute, un sanctuaire écologique fragile, protégé par l'UNESCO. Voyager ici, c'est accepter de dormir sous la tente, de respecter chaque plante et de se reconnecter à l'essentiel. Donc voilà notre carnet de voyage à Socotra qui se termine par ici. Bien sûr, ne pas pris de comme ça, même de continuer à apprécier quelques notes de musique après ce petit balade dans l'île de Socotra, en espérant que vous ayez apprécié que Nuntigin l'Ossazila et bien sûr, vous êtes capable à faire un combat de recherche pour connaître plus l'eau savandilée, surtout apprécier les arbres majestueux qui vivent, no notamment l'arbre dragon au sang de dragon, l'arbre bouteille et aussi l'arbre concombre qui je suis capable de découvrir sur le net en faisant des petites recherches. On continue avec Chronix Scan King Suite.

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Lady Analova avec son morceau à cause Enrigo qui m'inspire une fesse de plaisir. À 15h55 sur les ondes de Rodrigue FM, dans quelques instants, Christiana Perrine sera des nôtres pour la présentation de notre point info en français. Donc à 16h, merci beaucoup à Pascaline Arlet, notre assistante à la production. Merci également à Franck Meunier pour le support à la technique. C'était Rebecca avec vos micros. Pour votre carnet de voyage aujourd'hui, on s'est intéressé à l'île de Socotra. Dans un petit moment, un rendez-vous avec l'actualité, mais pour l'heure, on va continuer en musique avec Sky2B, Tizil Malade.

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1: 16 heures sur les ondes de Rodrigue FM. Bon après-midi à tous. Avec plaisir que nous retrouvons Christiana Perrine pour la présentation de notre flash info de cet après-midi. Bon après-midi, Christiana.
2: Bon après-midi à vous, Rebecca. Bon après-midi à tous. Merci de nous rejoindre pour ce point info de cet après-midi.

0: Trail de Rodrigue. Cette année, l'accent sera mis sur la femme pour le 17e Trail de Rodrigue. Cet événement phare du calendrier sportif et culturel de Lille se déroulera le dimanche 8 novembre sous le thème « Femmes modèrent trail ». Les inscriptions sont en cours jusqu'au 30 septembre prochain, mais pour certaines courses, le quota de participation est déjà atteint. Les organisateurs étaient face à la presse à l'auberge Les Filao à Anse-aux-Anglais pour faire le point. À Songe, les préparations face au risque de tsunami s'accélèrent. Ce village côtier particulièrement exposé accueillera prochainement un exercice de simulation organisé par le Rodrigue Disaster Risk Reduction Management Center, RDRRMC. En amont de cette opération, une formation de préparation s'est tenue au centre communautaire de la localité. Massage, soins du corps, détente et reconnexion avec soi. À Rodrigue, le secteur du bien-être gagne progressivement du terrain. Longtemps associé au tourisme, désormais, il séduit aussi les Rodriguais. Le spa s'impose ainsi peu à peu comme un nouveau créneau à exploiter, offrant des nouvelles perspectives aux Rodriguais. Et à l'étranger, le typhon d'Ujuan a entraîné ce lundi 21 septembre l'annulation de 275 vols au Japon et des consignes d'évacuation concernant plus de 1,6 million d'habitants, alors que les météorologues mettaient en garde contre des pluies potentiellement records à son approche de Tokyo. Ce lundi, le typhon était à environ 130 km au sud de Katsura, près de Tokyo, avec des vents atteignant 144 km/h et plus de 9000 foyers étaient privés d'électricité dans les préfectures de Chiba, Saitama et Shizuoka, ainsi que dans d'autres secteurs proches de Tokyo. Et le parti du président Vladimir Poutine, Russie unie, a remporté un nombre record de sièges lors d'élections législatives sans aucune opposition, selon les résultats préliminaires ce lundi, au terme de 3 jours de vote marqués par des attaques sans précédent de Kiev. Fin de ce point info. Merci d'être notre sur les ondes de Rodrigue FM. Rendez-vous est pris à 18h pour le grand journal en créole.
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0: Amis auditrices, bon après-midi. Nous espérons que la journée est bien passée. C'est toujours un plaisir d'accueillir vous sur 90.3 Rodrigue FM. Dans ce grand format actuel, comme vous le connaissez, la MBC, pour mission informée du KDPR. Et aujourd'hui, eh bien, en ce mois de septembre, vous le connaissez, il arrive l'heure de compléter sa déclaration de taxes, le e-filing, et toujours avec le support, le concours de la MOE qui nous remercie. Nous avons le plaisir d'accueillir sur le plateau, nous commençons par les dames, Madame Mokshada Devi Gangaram et Monsieur Arnaud Djouman. Alors nous venons de dire que Madame Mokshada est le team leader et Monsieur Djouman, l'officier, et tous les deux sont du département Operations Service de la MOE. Et Madame Devi, Monsieur Djouman, bonjour, bienvenue sur Rodrigue FM, comment ça va?
1: Bonjour Monsieur Gango,

0: Ça va bien, merci, et vous?
1: Ça va très bien. Alors, pendant le vif du
0: Oh, c'est bon.
1: sujet, bonjour Monsieur Juman, comment ça va?
0: Ça va, et vous allez bien?
1: Oui, très bien. Comme je peux dire, heureux de vous accueillir. Avant qu'il nous rentre dans le vif du sujet, peut-être, un auditeur a fait connaissance un petit peu avec Zot avant qu'il nous guettait. Qu'est-ce que le e-filing qui fait lien pourtant? Donc, présent Zot d'abord.
0: Je me présente, comme une finie d'hier, moi c'est Madame Moksha Dragangaram, team leader à la MRE. Alors là, aujourd'hui, nous sommes dans le plateau. Nous remercions Monsieur Gambo énormément parce que, comment me dire, oh, c'est une win-win situation. Nous signons de nous la bonne renseignement. Comme ça, nous, ben camarade Rodriguez, capable de faire notre return bien et avant, comme il se doit, pour qu'il nous pas ait un petit problème avec la fiscalité. Pour commencer, le e-filing système, je fais un petit historique pour, comment dire, nous, ben camarade Rodriguez, comprendre un petit peu mieux le e-filing système, c'est quoi? Comment, ou bien dire, comment arrive septembre, octobre, nous connaît, tout banque contribuable, vous êtes appelé pour faire votre return income tax. 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C'est-à-dire, nous avons une forme qui peut être issued, un contribuable qui peut être rempli, qui est assez complexe, dire, parce que nous connaissons un ancien système là, rempli return manuel, Kitli à la MRE ou bien vous par la poste, il prend seul les temps et n'a pas de risque qui involve, nous pas dire perdu, mais il pas parfait rentre à temps ou parfait process à temps, etc. Donc ça, c'est avant comment il était, et d'une forme manuelle. 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Alors, c'est un système qui est très, très bien apprécié et accepté par la population, qu'aujourd'hui, nous sommes capables de dire 100% de banques contribuables, faire les returns électroniquement sur le website de la MRE.
1: Merci pour cette belle introduction, Madame Davy. Maintenant, Monsieur Duman, qui s'en a qui en a l'obligation soumettre un income tax return? Dis-nous bien qui ban critère que la MOE s'est servie pour finir un taxpayer et c'est l'obligation.
2: OK. Merci pour cette question-là. Ça, il est bien important pour que le public bien comprenne. Parce qu'une fois par an, comme Mme Bokchala a fait mentionner, il y a plusieurs catégories ben, des gens qui bien remplissent cette forme-là. Ils remplissent cette forme de income tax. Mais je vais faire simple pour qu'ils soient capables de comprendre. Je vais capable commencer déjà aux premières catégories. Déjà, si vous êtes employé et vous pouvez recevoir un revenu qui dépasse un total de 500 000 euros par an, ou pour bien tout mettre un income tax return. 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

0: 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Il dépasse 10 millions par an. Je peux toujours et là, sa obligation pour je soumettre je income tax return. Je suis capable de regrouper dans la quatrième catégorie, tout même employé, que je t'ai entreprise, il me dédie. Ça qui nous appelle le POI, le pay-as-you-earn, ou juste salaire tous les mois ou dans plusieurs mois pendant l'année financière. Ou soit, que finger une déduction de TDS, les autres revenus. 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
1: 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Qui est inclus dedans, qui n'est pas inclus dedans?
2: Bon, dans cette question-là, Monsieur Gango, une très bonne question. En fait, même à Rodrigue, même à Maurice aussi, nous trouvons cette question-là est très bien demandée every time qu'il nous fait une émission. Alors là, pour mettre les bien simple, parce que mon papa ne servit aucun terme technique, mais nous essayons de mettre le plus simple possible pour que tout le monde, l'auditeur, capable de comprendre. Par exemple, on a un business où on travaille pendant un an, ou un an l'année financière. Je vous fais un rappel que l'année financière, quand on peut causer pour un income tax return, c'est de juillet à juin. Il n'y a pas vraiment nos calendriers de janvier à décembre. Là, hein. Ça veut dire qu'on peut filer nos returns, c'est qu'on peut filer en ce moment-ci. Là, les concernent revenus qui une personne a gagné pendant 1er juillet 2025 au 30 juin 2026. Maintenant, qui veut dire une grosse income? Grosse income, c'est tout revenu total qu'il a personne in gagné pendant sa période qui m'a fini fonctionner. Ça veut dire de juillet à juin 2026. Ça, c'est le montant total qu'il a gagné comme sur chiffre d'affaires. Maintenant, il y a une dépense qui nous gagne à retirer depuis dans sa revenu-là. Quand nous retirons une dépense qui d'après la loi, qui déjà est préconisée d'après la loi, on arrive à gagner le net income. D'accord? 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
1: Merci beaucoup pour cette précision, Madame Devi. Monsieur Duman, explique à nous, ban audit. Est-ce que ban self-employed a l'obligation pour soumettre un return? Quand vous êtes dans une structure de business, qui ban dépense, comme vous pouvez dire, Madame Devi, qui se cas déduire de sa chargeable income, de sa net income?
0: Définitivement, ça est bien important pour qu'il nous précise, parce que tout ban qui opère en tant qu'un self-employed, ça veut dire je suppose remplir le form income tax pour déclarer revenu que j'ai gagné pendant l'année financière qui nous vient mentionner du 1er juillet 2025 jusqu'au 30 juin 2026. OK? Même si je n'ai pas pour une taxe à payer. Mais la MOE finira nous de la vie assez facile, malgré que je n'ai pas pour une aucune taxe pour payer. Je suis capable de remplir ce qu'ils nous appellent un simplified tax return. OK? Mais attention, il y en a quelques bonnes conditions pour qu'une personne capable de soumettre ce type de return-là. Premièrement, je gross income, comme on a fait expliquer, revenu brut, faudrait pas qu'il y dépasse 2 millions de roupies pendant son année financière-là. Et deuxième condition, je revenu net, ça veut dire je net profit ou bien je net income, après qu'ils aient fini de retirer une dépense, petit business qu'ils aient là, bizarre, moins ce qui 500 000

0: puis pousse en aller. C'est juste qu'on dérousse à limite-là, maintenant, dans l'obligation, tu mets un return normal, standard tax return. Déjà, donc apparemment, ceux qui, déjà, comme on dit, il y a un BOL, le jeu de nom, il y a quelques questions qui posent la personne. Est-ce qu'il y a une grosse income dépasse 500 000 tout, s'il répond à cette question-là, comme il se doit, il est là, il pourra la chance pour choisir entre un simplified return ou un standard return. Au cas où la personne qu'on peut filer pour le simplified return et il pas connaît la limite d'un chiffre au-delà du montant prérequisite, par exemple, sur gross income plus qu'il est million, il finit de rentre un simplified return et sur net income plus qu'il est 500 000 roupies, il pourra un message qui peut déjà apparaître sur le système. Sur le site de l'IMRA, vous allez qui n'est pas pour éligible pour soumettre un simplified return et il est pour re-signer et opter pour un standard income tax return.
1: Merci beaucoup pour ce point-là, Monsieur Djoumane. Et justement, est-ce qu'il y a une grosse différence, est-ce qu'il y a beaucoup plus de renseignements demandés entre un simplified return avec un standard return? Vous bien expliquer que il y a un critère qui sont revenus dépasse le montant de 500 000 roupies, il est obligé de shifter le standard return. Mais quelle est la grande différence entre ces deux types de return, Mr. Juman et Mme Davy?
2: La grande différence en lui-même, c'est sa return, ce forme-là même. Le standard return, vous trouvez, il est assez long et n'a plus beaucoup de détails là-dedans. Il peut demander nous des détails spécifiques comme vous pouvez mettre ou des dépenses, les points de déduction qui nous mettez là-dedans. Ça veut dire si vous pouvez demander moi in terms of la différence entre un return standard et un return simplified, c'est un return simplified, les plus simplifié, correct, les plus facile pour un individu capable de remplir. Et simplified return, nous choisir si en cas nous payons une taxe à payer là-dedans. Alors la personne, ça c'est un peu là, il fait sa simplified return. Et ce bon renseignement qu'il demandait là-dedans, il est très simple, il paye pas grand-chose, nous vous mettez sur gross income, vous mettez sur net income, etc. Mais comme contenu de return, il n'est pas long comme un standard return. C'est-à-dire qu'il est plus facile, il est très, très facile. Dans Rodrigue, nous connaît, il y a beaucoup de monde qui a un petit business, il y a un petit marchand à short, un petit marchand pour beaucoup de petit business. Alors, peut-être pour eux, si je n'ai pas une taxe à payer, mais je n'ai pas sa obligation de soumettre return income tax là. Alors, je choisis ce return. Un simplified, comme ça, c'est pour facile pour eux-mêmes pour soumettre return, là. Et de l'autre côté, c'est pour finir faire cette obligation civique qui était là et cette obligation fiscale qui était là à la MRE. 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
0: 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Déjà, je souhaite me mentionner juste avant, quand nous remplissons le simplified return, il y a des choses qui déjà sont un prérequisite. 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Et deuxième, je te net income, je te profit à la fin de l'année, les business moins qui 500 000 roupies. Et ça, c'est la première grosse différence. Et sinon, c'est pour dire je standard income tax return. 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
1: Si je ajoute à ce que M. Duman peut dire, quand on peut cause TDS, nous donnons un l'exemple simple, donc si je peux ajouter pour qu'il nous donne l'auditeur capable de comprendre. TDS, c'est un système qui nous appelle le tax deduction at source. Je vais donner un exemple qui est un peu plus courant dans la pratique quand on est trop bien du monde, c'est le loyer. Allons dire une personne, il y a un bâtiment et qu'il peut louer ça avec une compagnie, disons. Correct? Et ce rental qu'il a gagné pendant l'année, ou bien ce rental qu'il a gagné tous les mois, allons dire 20 000 roupies. Alors, nous mettons un prix un peu plus fort, allons dire 50 000 roupies. Compagnie, là, quand on paye sa personne, là, 150 000 roupies, là, la compagnie, bien sûr, il y a une obligation déduire ce qu'ils appellent une taxe deducted at source. Alors, il y a un pourcentage qui n'est pas payé. Les papiers individuels, là, le 50 000 roupies total tous les mois, les payent un petit peu en moins. Sa différence, ça qu'il y fait, sa compagnie-là, il remet ça à la MOI. D'accord? Maintenant, quand individuel, là, peut filer sur

0: allons dire les 50 000 roupies. 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Alors, il y a un pourcentage qui n'est pas payé cet individuel là, le 50 000 roupies total tous les mois, il paye un petit peu en moins. Sa différence, ça qu'il y fait, sa compagnie là, il remet ça à la MRI. D'accord? Maintenant, quand individuel, la peut filer sur
1: le congrès donné par Mme Devi Gangaram, team leader, M. Azar Duman, officier de l'Operation Service Department de la MOA, qui nous recevons aujourd'hui dans le cadre de la période de e-filing, de Income Tax Return. Alors maintenant, depuis le départ de cet échange, nous avons bien fait mention de un investissement massif de la MOA et de la technologie pour qu'il ban income tax payers gagne le maximum de facilité, maximum de temps pour n'importe quoi de été rempli de déclaration et qu'il y arrive à temps. D'accord? Et maintenant, justement, nous mettons l'emphase sur la période, le délai qui besoin de soumettre sa income tax return là. Et surtout, on mentionne aussi que au départ, le taxpayer soumet une forme simplifiée. Ça coûte là. Message a été apparu sur le système qu'il est bien soumettre un standard return. Dans quel délai il est bien soumettre et surtout, qui sanction, qui a la manica pour courir s'il ne respecte pas les délais, Madame Devi et Mr. Azar.
0: Monsieur Gango, quand nous disons que les return tax, définitivement, nous avons besoin d'une date butoir qui, tu vois, une dimune qui peut faire les return tax, c'était jusqu'à jeudi, le 15 octobre 2026. Pour faire les autres returns. 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Si je n'ai pas réussi à faire les lits à temps, bah, le 15 octobre, je peux redire où, je risque à gagner ban l'amende. 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Donc, en gros, comment on peut dire, il y a trois types de pénalités et l'intérêt qui peut rentrer là-dedans. C'est pour ça qu'il nous fait demande à ban contribuable. Si on a trouvé une taxe pour payer ou bien n'importe quoi, nous pas attendre ni aller pour faire nos returns, nous respecter nos dates butoirs pour qu'ils nous capables sans règle à la MOA. 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Alors, s'il y a une taxe pour, s'il y a un remboursement pour les gagner, le plus tôt qu'il est fait, que nous, bien sûr, si tu sois un renseignement là-dedans, correct, s'il y a une bien mettre sur un account, s'il y a une bien donne tout un renseignement, s'il y a une bien déclare sur revenu, mais sur refund pour finir faire, nous car dire dans within one week, dans une semaine même. 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
1: Cette période de septembre 2026, qui est la période de e-filing jusqu'au 15 octobre, comment bien mettre l'emphase, Madame Davy, nous bien prendre bonheur. 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

0: 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Comment est-ce qu'une personne l'y prend bonheur et pour l'y capable bien rempli, que ce soit sous forme de taxe simplifiée ou sous standard filing form, pour qu'il y ajoute l'y en règle, pour qu'il pas gagne problème, pour qu'il pas rien en retard?
1: 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capables de soumettre leur ban return électronique. Et si mon capable d'y ajouter quelques bonnes étapes pour qui je te soumette, je te return, comme d'y ajouter, j'ai besoin d'un outil qui est bizarre, internet, un computer, un portable. Et déjà, je suis allé au site de la MOE qui c'est www.mea.mu. Je peux trouver déjà sur le homepage, il y a un banner qui peut déjà apparaître, le Individual Income Tax Return e-filing season 2026. Je clique là. Et sans qu'ils aient besoin de rendre à droite, à gauche, à droite, ça peut déjà amener l'ON link direct le e-filing portal. Et mon capable d'ajouter là-bas, je peux avoir sa option, c'est-à-dire login to your individual portal. Et quand je clique là, déjà, sa page là, je peux gagner un renseignement qui nous fait discuter aujourd'hui, qui est assez simple, facile à comprendre, mais sinon, si j'ai envie directement de faire les autres returns, je clique le Login to Individual Portal, et quand je clique sur ce link-là, je lui peux amener une page que je peux bien mettre soit je tax account number, qui tout le monde connaît comme un TAN, ok, soit je numéro de carte d'identité, ou soit je BRN au cas où je banti business enregistré. OK? Et bien évidemment, avec votre password. Et quand on fait cause password, mon capable d'ajouter qui, c'est une quelque chose qui est beaucoup d'immune, beaucoup public, ben, taxpayeuse, je souvent des fois oublié votre password. Et pour qu'il, nous évite ça problème, pour qu'ils aient besoin de téléphone à la MOE, déplacer pour venir au bureau MOE, et nous fin mettre un système que je suis capable de reset votre password. Et je peux déjà trouver juste en bas la carré de que je vous ai mis de password, je peux avoir un link là-bas forget password. Et quand je clique le forget password, les poudres je mets je numéro code identité et je t'email l'adresse ou soit je numéro portable. Et par la suite, je peux gagner un OTP qui nous connaît comme un one-time password, que ce soit par mail ou bien le jeu de téléphone portable. Et de là, je te mets je numéro OTP qui je viens recevoir et je peux capable reset je password et login le individual portal tout simplement pour je faire les autres returns. Et mon capable aussi ajouter que Nuena quand une fin rentre le plateforme de e-filing, Nuena une grande innovation qui la MOE fin mettre sur pied. Et mon capable d'ajouter qui et n'a pas mal l'information qui déjà finit pré-rempli sa plateforme là, ok, parce qu'il nous n'a pas l'information à un niveau à la MOE pour qui nous aide ben taxpayer remplir je ben return plus facilement. 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Je la paye qui je employeur fin paye je tout au long de l'année. Et là le PYI qui est employeur.

0: 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Nous, on a, pour une personne qui est retraitée, cette old age pension depuis le ministère de la Sécurité sociale et tout, ça va un montant là aussi déjà pré-rempli sur le système, entre autres, qui ça facilite cette
1: Déclaration.
0: déclaration fiscale. Et il est bien important aussi qu'il nous reste vigilant et nous fait attention parce que tout ça va un chiffre qu'il nous mettait, tout ça va une information là. Il a la responsabilité pour vérifier tout ça là. Parce que si au cas où je finis recevoir ben revenu en plus, qui pas fin rempli, pas fin paraît le e-filing plateforme, Zot a une obligation légale pour qu'ils ajoutent un revenu à part, Zot la paie, et au cas où il y a ben, les autres déductions, ben, les autres informations qui pas fin déjà mettez l'eau sur le site de la MOE. OK? Et je suis capable de terminer aussi pour ajouter que cette année-là, nous avons un nouveau système. OK, il y a un nouveau système qui lequel ben pour payer je taxe, OK, c'est ben un pourcentage progressif et il est assez simple, je peux expliquer je lis et mon capable dire que si un dimon recevoir un montant qui se charge de income, d'accord, enfin sur income tout au long de l'année, donc sa première 500 000 roupies là, il pas pour une taxe à payer. Alors, il y a un montant de 0%, l'eau, sa première 500 000 là. Et à partir de 500 000 roupies, jusqu'à 1 million, sa personne-là peut payer un pourcentage de 10% de income tax. Et pour tout revenu qu'il recevra au-delà de 1 million, sa différence-là, il peut être taxé au rate de 20%. Alors, il est bien facile pour vous déjà, car si j'ai envie, je calcule je taxe avant, mais déjà, tout ça va une facilité là, il est déjà calculé facilement, directement, une fois que je mets l'information, ou bien ben, l'information qui est déjà pré-remplie sur le portail. Voilà.
2: Merci infiniment pour toutes ces précisions, une explication claire et détaillée donnée par Monsieur Azar Djouman. Alors, Madame Gangaram, vous mentionne, ainsi que Monsieur Djouman, donc à plusieurs reprises le standard return et nous guettons en détail bien la différence avec le simplified return. Mais nous remarquons que sur le site de la MOE, nous avons ce qu'on appelle le presumptive tax return. En tout cas, donne-nous quelques précisions en mots simples sur ce type de return, s'il vous plaît.
1: 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Au fait, ça return entier est introduit avec l'objectif pour être ban petit business, ban personne qui ban nous appelle ban SMEs, ban petites et moyennes entreprises, pour qu'ils aient pas à fatiguer beaucoup, comme à dire, pour faire les return tax, parce qu'ils nous connaissent, quand nous peut faire les return tax, pour nous capable mettre nos chiffres d'affaires, pour nous capable mettre nos 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Alors, qui nous dit qu'il est un comptable, veut dire un cost to the business, veut dire une dépense additionnelle qu'un du monde peut faire. Alors, nous, comme une autorité fiscale, un de nos l'objectif, c'est nous aider une population pour ben être capable de faire déclaration correctement sans qu'ils aient gagné beaucoup de mal de tête, comment nous dire, parce que comment nous réaliser, nous comprendre qu'il n'y a pas tout du monde qui est capable de monter un compte, comment un comptable monter. 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Présumptive taxe qui est fait nous paye 1% le gros income. Comment tout à l'heure, on s'est expliqué, gross income, c'est quoi? C'est le revenu total qui est un du moins gagné. Alors là, ça, ça, petit business là, il n'est pas pour besoin.

à le faire dans leur langage de comptabilité. 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
0: 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Encore une fois, merci beaucoup, Madame Gangaram et Monsieur Juman, donc National Service de la MRE. Nous espérons bien sûr avoir le plaisir de vous accueillir à Rodrigue en live, en studio. Et bonne continuation à vous aussi et bon courage pour cette période de submission d'e-filing.
2: Merci beaucoup, Monsieur Gangou.
0: Et merci.

Tiens, à vous, chers auditeurs, c'était donc une émission spéciale, un grand format dédié à cette période de e-filing que nous avons la collaboration de la MRE. Restez branchés pour la suite de votre programmation et un grand merci à notre équipe technique ainsi que notre prochain assistant du jour qui a rendu possible cette émission ainsi que bien sûr le management de la MRE. Bonne suite de programme, bonne écoute sur Rodrigue FM.

17h28, on remercie Caronne donc, pour les infos donc, avec ses invités. Et bien, vu la suite de votre grand format, on vous accompagne en chanson jusqu'à 18h, jusqu'à l'arrivée de Christiane Perrine pour le Grand Journal. Bonne écoute à vous.

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0: 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Merci Franck Meunier pour son support technique. Dans un petit moment, je vous retrouve Christabelle pour la suite programmation. Une bonne soirée avec nous, Laure Rodriguez FM.
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0: Merci beaucoup à Christiana Perrine pour le grand journal de 18h. Et pour tout de suite, les annonces et communiqués. 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Et pour tout de suite, nos pages météo.
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Communiqué de la météo émis pour ce lundi 21 septembre 2026 à 16h30. Alors nous commençons avec la situation générale. On a un courant d'air léger à modéré qui circule sur la région. De ce fait, pour les prochaines 24 heures, beau temps cette nuit et demain matin. La température minimale sera entre 19 et 21 degrés Celsius. Essentiellement beau quand même dans l'après-midi avec une température maximale qui sera légèrement supérieure à la moyenne et sera entre 25 et 28 degrés Celsius. À noter que le vent soufflera du sud-est à environ 25 km par heure, avec des pointes 50 km par heure, mer agitée au-delà des récifs, avec des houles du sud-ouest de l'ordre de 2 mètres. Pluviométrie, pas grand-chose, uniquement en pleine cour à 0,1 mm de pluie enregistrée. Sinon, à Pointe-Canon, quelques traces. Idem pour Montagne du Sable, la Patate Théophile, Songe et Rivière Banane. Marée haute à 22h34 et demain à 11h08. La marée sera basse demain à 4h49 et 16h54. Le soleil s'est couché il y a quelques minutes à 17h42 et demain matin sera des nôtres dès 5h38. 5h36, 2 minutes en avance, c'est-à-dire 5h36. La lune arrive déjà 18h15. J'espère qu'ils aient bien, que la journée est super bien passée. En tout cas, nous la passons un bon petit moment avec cette radio. La radio qui vous accompagne dans les bons comme les mauvais moments. Oui, nous arrive déjà 18h15. Et on se lundi avec la force, le courage, l'énergie qui besoin pour permettre de t'aller de l'avant. La radio, c'est ça. Hein? Malgré les difficultés, nous nous lever ce matin. Et nous pour continuer. Et là, peut-être prendre 10 minutes pour eux, prendre un petit repos. Alors, certains finissent dans la cuisine, d'autres en coupe et qui vous cuit. Ou bien certains. Alors,

On court sur place, au travail, puis attend le dernier transport pour le coup d'huile. Peu importe ce que je peux faire, courage, c'est dernier ligne droite pour cette soirée, pour cette journée. Alors, à force, courage, l'énergie, tout cela est pour rendez-vous avec ce seul numéro de téléphone 52 51 60 63 pour un petit message WhatsApp ou un SMS. Alors, l'équipe du soir, nous saluons Pascaline Alain. Merci également à toute l'équipe chauffeur qui est avec nous depuis très, très tôt ce matin. Merci à Franck Meunier pour son support technique. C'était Wendy Claire. Au micro, c'est Miss Calamel. Et bien sûr, Christiane Perrine qui est également des nôtres. Voilà le duo pour ce soir, Franck Meunier à la technique et Miss Calamel. Au micro!

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1: Madagascar, c'est aussi bougé, oui. 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

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Et puis, sous la couette avec Zot Radio. Qu'en dites-vous?

C'est la relève de cette nouvelle génération de la musique malgache. JD avec Tetsi, Jirini, Tamponi. C'est agréable, n'est-ce pas? Alors, si vous êtes au volant ce soir, bah, soyez très prudent, très prudent sur la route. Mais surtout, qui se trécie, arrive de destination bien sain et sauf. Alors, si toutefois, c'est qui se pierre l'émission de radio, c'est spécial tour de l'océan Indien. Et chaque lundi, nous faisons un petit dévoile Noël de la grande île avec les quelques artistes qui nous sélectionnaient pour faire plaisir parce qu'ils nous connaissent, qui passent, qui sont Rodrigues, elle habite ailleurs. Nous avons beaucoup de malgaches qui ici et à Rodrigue et Momokon et la famille malgache qui à chaque fois écoute ça va nous cela. Mais en tout cas, merci à Grande Montagne, salutations et nous disons encore une fois merci pour toute l'écoute. Merci à chaque fois à Zetrepon présent pour l'émission malgache. Et là, nous continuons toujours Navi Asie.

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1: Voilà, pile à 19h sur les ondes de la MBC Rodrigue FM. Avec la force, la joie, le sourire qui nous accompagne, The Tabana Artiste Local, jusqu'à 20h. Et là, nos premiers morceaux qui nous demandaient, Orlette, là, nous fait au plaisir avec un morceau de Ras Netty Baby. Alors, merci en tout cas, de brancher. Et nous pouvons avec eux jusqu'à 21h. Là, c'est 100% local. Qui sentait que tu pour content écouter? Ah ben, nous pour faire au plaisir.

Réunifiez-nous, ceci est Ita. Alors, bonsoir Calamel, nous souhaitons un très bon rétablissement à Touban Dimoun, qui est malade, c'est demandé par Shirley. Et nous avons également une petite dédicace spéciale, surtout pour Anna de Rivière Coco, qui l'embrasse bien, bien fort. Et nous saluons également Jean-Paul qui nous écoute. Salutations à Kevin, qui est très fidèle au niveau de Maurice. Merci également à nos camarades, qui lui aussi dit à Maurice à Kiopip. Donc, il demande un petit morceau de Rasrico qui nous peut passer.

Voilà, son prénom c'est Tony, Tony de Maurice. Mon père de salon là, Tony, mon père de salon là même.

Ces morceaux-là, ils sont tellement touchants. Eh bien, c'est vrai qu'il dans la vie, il y a très souvent quand nous dans difficulté, nous rôde l'aide avec beaucoup de monde, pas vrai. Mais n'oubliez pas de dire merci. Et de temps en temps, quand nous sommes corrects, n'oubliez pas de dire merci. C'est l'occasion pour dire merci à tout pour ce soutien au niveau de la radio. Dans les bons comme les mauvais moments, nous rappelle à chaque fois, ben, c'est qu'il est toujours là pour nous. Ah ben, en tout cas, nous disons merci. C'est une superbe chanson que Jacques Baptiste finit d'écrire. Merci, merci. Merci. Alors pour Tony de Cure Pub, juste après, ce sera Fusion de Race Rico.

artiste local et là, il nous fallait qu'une photo de suite. Restez, pensez ces gars poissons là. Nous lundi, de quoi vous motiver pour tout au long de la semaine? Parce que la semaine quand même, pour arriver jusqu'à dimanche, là, pour besoin beaucoup de courage, la force, l'énergie, et ben tout ça, nous retrouve ça dans ma artiste local. Qui vous dit

Les enfants, la terre, Rodrigue, Perrine, Antonio, écoutez, c'est ce morceau. Et les finalistes à la ville Maurice, beaucoup l'année déjà, quand même, on dit à l'équipe pros avec Zil, pas vrai. Et là, nous pouvons faire une petite pause avec quelques douceurs. Là, nous allons l'écoute pour tout de suite. Tu as une grande valeur pour moi de Christiana Baptiste. Et juste après, c'est tiré de l'Innocent Moisy qui nous pour écouter pour tout le monde qui traverse le monde difficile.

Et à chaque fois qu'il vous sentit, ou tu sais, vous sentit que ben, ça ne va pas, ben, n'imaginez qu'il y a une grande valeur pour lui et que l'amour qu'il y a pour vous, il a pris. C'est votre soirée, un mélange de symphonie, de rythme avec nos bandes locales jusqu'à 21h.

Et quand une finit, écoute ce même morceau-là, bah, nous dit bah, tout va bien, pas vrai? Tout va bien. Alors, le tout dernier, justement, de Joseph Claudino, Périne, c'est la paix qu'il a recevoir sur les ondes de la radio. Ben, allez, écoute ça. D'ailleurs, je connais qui nous peut célébrer la journée mondiale de la paix, amène la paix partout que tu t'allais, dans ce travail, dans cette famille, peu importe que tu t'étais. Comme on dit, il y a toujours quelqu'un qui a vraiment besoin de paix. Alors, allez avec simplicité, avec sourire, avec humilité, et n'importe qui pour bénéficier de ça.

Et puis nous mettons le petit ambiance cette fois-ci avec Zénès Palétrapios, Valène Pierre-Louis, groupe Ecorod et Michelina. Ça pour bien qu'il y a encore dans la cuisine, il y a un petit peu de temps là.

Dédicace spéciale pour toute ma équipe de travail. Oui, pendant que certains peuvent préparer pour demain, d'autres pièces, ils peuvent écouter la radio tranquille. Mais non, d'autres qui peuvent travailler. Alors, ça, c'est pour eux.

Et même si des fois il n'est pas évident avec tout bas une difficulté, nous tracer, hein, parce que tu l'avenir lit dans te la main, feu Marie-Lourde l'éveillé qui travaille. Et là, nous continuons cette fois-ci exploitation avec Raspoldo.

Et tous les soirs, il est comme ça. Alors, juste pour Ban, ce qui peut-être pour la première fois, écoute-nous, Ban, programmation du soir, les lundis, les mercredis, le vendredi. Alors, vendredi, c'est Tam Tam, Sega local, hein, tout ce qui est Sega, bien rythmé en tout cas. Et puis, nous arrivent les lundis, mercredis, c'est nos notices locales, une variété la musique. Les mardis et les jeudis, c'est nous la musique traditionnelle, locale, que ce soit polka, mazouk, ségatambou, là, tous les mardis et jeudis, vous allez être bien servis. Donc, tous nos notices locales, c'est tous les soirs entre 19h et 20h. En 18h et 19h, ben, c'est l'occasion pour nous à l'écoute, ben, santé à domicile pour faire plaisir à la diaspora qui zut ici, à l'île Rodrigue, zut une sortie dans une île, mais zut une vie ici, tout comme nous fait plaisir à nous, ben, diaspora qui en déo, ben, nous fait également plaisir à ben, ceux qui sont en déo et zut une vie de rester avec nous, hein, comme on nous dit, fait zut rapproche un petit peu avec zut île, avec zut famille, nous connaissons comment ça est important. Alors, tous les jours de semaine, entre 18h et 19h, nous faisons les tours de ben, zut, avec zut ben, la musique. Et nous terminons la soirée avec ce ban l'appel, avec ce ban demande. Et là, nous pouvons prendre un petit moment avec, bien sûr, ce ban dédicace du soir. Alors là, nous terminons avec Nicodème Perrine, Dibou tes enfants.

0: Bonsoir, il arrive déjà 20h. Alors, Daniel est droite pour cette présente émission qui commence maintenant d'ailleurs avec Zuban Message, Zuban Dédicace. Et si je t'envoie téléphone, nous, bah oui, c'est votre libre antenne chaque soir entre 20h et 21h. Mais nous, causer, c'est ce radio. Alors, qui se peut faire comme ça? Je pas hésiter, je téléphone nous. Ou si vous êtes un petit peu plus timide sur les appels aujourd'hui, ah ben, un petit message. Dis-nous qui sentez, qui est-tu pour content? Écouter un mélange de chansons qui zut pour faire ce playlist 1. Playlist 1, ce qu'a fait Ténia, zut même qui pour faire zut ben auditeur, c'est-à-dire un des manuels santé, l'autre des manuels l'autre. Et comme ça, nous gagnons une variété musicale. Et en même temps, quand nous peut faire ça, ben nous capables, ben peut faire plaisir à nous qui gagnent. Et longtemps, pas de cette santé-là. Ah oui, alors là, l'équipe pour continuer accompagne zut avec cette même force et courage, bien besoin, pas vrai? Alors, elle commence tout de suite votre soirée avec Amio.
1: Yeah, Amio, bien coupé, décalé. Les gens, ils sont en train de couper, décalé là-bas.

La radio pour ton île, la radio pour tous ceux qui écoutent nous d'ici comme d'ailleurs, le 52, 51, 60, 63. Et là, nous continuons avec The Bounty Message. Bonsoir, c'est Jean-Paul. Mokudi Manu, la chanson de Self Control par Laura Branigan pour mon plaisir. Bien sûr, ce sera joué juste après. Et nous pas oublier également, nuit non, en ce moment, Charlène qui nous écoute. Charlène, normalement, un petit morceau de DJ Kenside. Alors, nous parlerons de ça. Et ce sera juste après. Bonne soirée. 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

Plenty Détour dans les années 80, là. Ah oui, ça fait tellement du bien pour les oreilles, surtout pour nos souvenirs. Laura Branigan. Juste après, une petite séquence avec le DJ Kenside.

Remix que j'aime bien. Alors, merci à Charlène, elle fait nous revivre ce bon super moment. Voilà.

Et nous n'avons aucune situation qui est éternelle. Les ont des difficiles, des mêlées pour une facile après-demain. Ou pour dire, ben, c'était juste un problème qui est tiennant et vous pourrez se résoudre. Alors, 20h et 20 minutes, continuez à avancer, continuez à persévérer. Et la radio nous l'a pour soutenir. Prenez quelques minutes pour vous reposer, prenez quelques minutes pour vous faire plaisir. Nous besoin de ça dans la vie. Hein. C'est vrai qu'il y a pas mal de choses à faire et ça, tous les jours, il est comme ça. Et il ne faut pas arrêter, tous les jours, il faut comme ça. Mais prenez du temps pour vous, surtout le soir, c'est un moment idéal là. Moment idéal pour vous prendre 6 minutes pour vous assis et reposer cool. Et juste après, si vous avez l'occasion pour l'écouter, une super mélodie des années 60-70 avec Pierre Rosélie.

besoin spirituel. C'est Toi Mongol, la vie avec Antoinette Dedin. Peut-être aujourd'hui tout va mal, mais demain tu diras bien. Alors là, nous saluons toute notre équipe et célébrons de l'anniversaire en ce 21 septembre. Salutations et Happy Birthday!

La belle époque avec Thalia Amora, la Mexicana. Il arrive à 20h37. Là, Rihanna nous raconte une histoire. Son histoire. Russian Roulette. La musique pour toutes les générations et pour tout le monde.

et là, nous faire un petit détour à l'île Maurice. Connaissance Jonas and the Roots Level. Et comme une des autres, nous pour faire plaisir à tout le monde. Ça, c'est spécialement pour tout ban chauffeur taxi et tout ban ceux qui ont collé la route, spécialement ban chauffeur ambulance. C'est pour ça.

playlist mélangée, variée pour faire tout le monde plaisir. Alors là, Pablié, qui, peu importe, qui écoute les autres pays, écoute-nous, base de ton cours, capable de manuel, 6 en tête, 10 minutes encore, restez là. Hein. Mais ensuite, notre collègue au niveau de Maurice pour prendre le relais. Mais ceci dit, si je t'en cours, on va envoyer nos messages de ton cours, il y a les temps là. Hein. Alors là, nous allons écouter justement un super morceau, l'année 70, Erase Some Time.

Et c'est ici qu'il nous prend congé de suite pour cette présente émission. On espère que vous avez passé un bon petit moment. Alors, merci à toute l'équipe du soir. Merci à Franck Meunier à la technique. Au micro, c'était Miss Calamel. Demain, donc une super équipe pour Réveil Zut. Moi, je vous retrouve à 9h. Alors, restez branchés. Et pas oublier le même collègue de Maurice pour prendre relais d'un petit moment. La soirée pour une seule, la soirée pour tout le monde.

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1: Allez, nous poursuivons avec nous, hit parade locale, les amis. Alors, nous arrivons déjà, nous, numéro 8 de nos classements. Juste avant, nous faisons écouter Hilario avec ce titre, Pense-moi. Et le code pour Hilario, HPL 111. Nous faisons écouter le numéro 8 de nos classements cette semaine. C'est Big Frankie qui classe le numéro 8 avec ce titre, Sério. Le code pour Big Frankie, HPL 111.

qui retrouve le numéro 8 dans nos classements cette semaine. C'est avec ce titre Chério, quand même une petite 4 places dans nos classements, heureusement, qui a été classé la semaine dernière au numéro 4. Là, il retrouve le numéro 8 avec ce titre. 8 avec ce titre Chério, le code de pour Big Frank, qui est en vie, votre poulet, tabache PL 102. Et nous poursuivons, nous arrivons au numéro 7 de nos classements. On l'écoute à Bombo Clack et Hylix Dynasty avec ce titre qui a battu. Classe numéro 7, le code CHPL 97.

Ça, c'est le duo à Bombo Clack et Hilux Dynasty avec le titre qui a été classé au numéro 7 de nos classements cette semaine-ci. Malheureusement, on a perdu deux places. Vous êtes classé numéro 5 la semaine dernière. Retour numéro 7 cette semaine-ci. Le code pour ce duo HPL 97. Au numéro 6, nous retrouvons Mr. Love and the Gentleman avec Coulé à l'amour. Classé numéro 6, le code pour Mr. Love HPL 112.

0: l'amour, ça c'est la voix de Mr. Love and the Gentleman. Classé numéro 6 dans le classement, belle remontée de Mr. Love. La semaine dernière, classé numéro 19, là il retrouve le numéro 6, comme il monte de 13 places dans le classement 7. Nous classons 7. Ainsi, le code pour Mr. Love HPL 112.
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0: Nous finirons déjà nos top 5 de nos classements cette semaine-ci. Au numéro 5, nous retrouvons Dague qui l'a avec Diazot. Fais attention. Classé numéro 5 de nos classements, le code de peau Dague qui l'a HPL 104.

0: Dagger Killa, puis Diazot, fais attention. Diazot, fais attention, c'est le titre de Dagger Killa, classé numéro 5 dans nos classements cette semaine. C'est le code de port à Dagger Killa, HPL 104 quand même. Il monte de 4 places dans nos classements. Classé numéro 9, la semaine dernière, les rétrolés numéro 5 avec ce titre, Diazot, fais attention.
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0: Au numéro 4, nous retrouvons Sky to Be avec ce morceau, ce joli morceau qui s'appelle Prince Sega. Classé numéro 4 dans nos classements, le code de peau Sky to Be HPL 106.

To be qui retourne numéro 4 dans nos classements cette semaine-ci, quand même, il montre de 3 places dans nos classements anti-classeux. Numéro 7 la semaine dernière, elle est retournée numéro 4 avec ce titre Prince Sega et le code de peau Sky To Be HPL 106. Au final, déjà nous médaillés de bronze cette semaine-ci. Nous retrouvons le duo Zulu et Jimmy Gazelle avec cette reprise. Nous avons dit Angela, nouvelle version de Angela, classe numéro 3 dans nos classements cette semaine-ci. Le code pour Zulu HPL.

0: Jimmy Gazelle et Zulu, classé au numéro 3 dans le classement cette semaine-ci. Malheureusement, Zimpia Diane place, vous êtes classé au numéro 2 la semaine dernière. Vous êtes au numéro 3 cette semaine-ci. Code pour ce duo, Jimmy Gazelle et Zulu, le code c'est HPL 101. On le retrouve, nous, au numéro 2 cette semaine-ci avec beaucoup de surprises.
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0: Et oui, le duo Jason Ira et The Prophecy qui a été détrôné cette semaine-ci, quand même 3 semaines d'affilée, Zotti au premier place. Et là, on retrouve Zotti au numéro 2 cette semaine-ci, notre médaillé de bronze avec le titre Feeling. Jason Ira et The Prophecy, le code pour ce duo HPL 95.

Vous avez prévenu les amis en début de l'émission qu'il y aura de surprise dans ce classement, les amis. Ben oui, là nous retrouve le duo The Prophecy et Jason Ira qui a été détrôné après 3 semaines au plus haut du podium. La zone retrouve Zot au numéro 2 cette semaine-ci. Le code pour ce duo HPL 95, autant ils votent pour ce duo là, ben tape HPL 95. Et là nous parlons tout de suite avec Nuban Sorti de la semaine avant qu'il nous propose nous numéro N. Alors malheureusement nous avons 5 morceaux qui ne quittent le classement, notamment nous avons Yoni Sotrel avec ce titre La Côte Rivière Noire, et nous avons également Fabrice Fulchen avec ce titre Zoli Mamzel, et nous avons aussi Nivem avec ce titre Trompette, nous avons aussi Sirouven Mounissami avec ce titre Antibato, et nous avons en cinquième lieu nous avons également Naz Blacko avec ce medley Timambo. 5 morceaux, voilà les 5 morceaux qui nous quittent le classement cette semaine-ci. Alors ceux qui nous suivent le classement depuis le début, analyser qui s'en là, qui est classé au plus haut du podium numéro 1 cette semaine-ci, c'est Christopher et Nasty Black avec ce titre Simé les bonnets, classé au numéro 1 dans le classement cette semaine-ci, notre médaillé d'or. Et quand même, il monte de 5 places dans le classement. J'ai classé numéro 6 la semaine dernière, les retrouvés numéro 1. Simé les bonnets, Christopher et Nasty Black. Le code CHPL 103.

Et oui, Christopher et Nasty Black qui retrouvent notre numéro 1 dans nos classements de cette semaine-ci au plus haut du podium, notre médaillé d'or. Ça, c'est grâce à vos votes, les amis. Alors, le code pour Nasty Black HPL 103. Alors, ben oui, c'est envie de voter pour lui. En tout cas, merci beaucoup pour votre vote. Félicitations à tous ceux et celles qui ont voté pour Christopher avec ce titre. Simé les bonnets. Moi, je parle de Simé la lumière. Simé les bonnets.

0: 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The bonne proposition pousse à semaine là.
1: Alors tout de suite avec nous, ben, la proposition de la semaine, les amis, nous on a 5 mots, ça vous propose The. Alors nos premières propositions, c'est Jérémy Godin qui nous va retrouver avec Louana Panin, avec le titre Cook Assiette. Nous premières propositions de la semaine, le code pour Jérémy Godin et Louana Panin, avec le code CHPL 119, Cook Assiette.

Nous, première proposition de la semaine, c'est le duo Jérémy Godin et Louana Panin avec ce titre Coupe Cassiette, le code de port. Ce duo HPL 119.

0: Deuxième proposition de la semaine, c'est Jessica Cubidon qui nous va l'écouter tout de suite avec un vrai salé à l'amour. Le code de pour Jessica Cubidon, HPL 120.
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Bidon avec ce titre vrai, la, vrai salé à l'amour. Le deuxième proposition de la semaine, le code de port de Sika Cubidon, HPL 120. Le troisième proposition de la semaine, c'est l'Omnik qui nous va l'écouter tout de suite. L'Omnik qui peut revenir avec un nouveau morceau qui appelle Divan Vano. Et le code de port, l'Omnik HPL 121.

Maureen Bridgemohan avec ce titre Costé Noirmisé, nous quatrième proposition de la semaine. Le code pour Maureen Bridgemohan, HPL 122. Et nous terminons nos groupes de propositions cette semaine-ci. Nous prenons l'écoute Tiga avec ce titre Avec où mon vie porte ainsi. Alors, le code de port Tiga HPL 123.

C'était nos quatrième proposition de la semaine, les amis. C'est Tiga, l'artiste s'appelle Tiga. Et le titre, c'est Avec ou mon vie porte à zé. Voilà, le code pour Tiga, HPL 123, vote pour votre bonne santé préférée. De tenir jusqu'à jeudi, vous êtes voté, les amis. Alors, oui, si vous rappelez, vous êtes numéro que vous êtes capable d'envoyer un petit message. HPL, espace, le numéro de votre santé préférée. Vous envoyez le tout sur 8448, sur TV, MTL 82, 83, sur TV, Mighty Mobile. Également, ce TV Chili, ce capable envoie ce bon message, l'eau 83 84, 1 roue, puis 20 par message. Vous êtes là jusqu'à jeudi pour vous voter. Pour continuer en musique, ben, jusqu'à 22h, et puis également à partir de 22h, nous vous retrouvons, nous, encore une fois, avec nous l'émission dans Tiroir. Et nous pour continuer avec la voix de Caroline Jordan avec Rantois Itil.

Voix de Caroline Jordan avec Aran Toitil. À ne pas rater à partir de 22h, l'émission dans Tiroir. Vous connaissez beaucoup parmi eux qui perdent tant l'émission avec impatience. Par contre, téléphone-nous sur le 402 80 80 402 80 80. Il y a également un petit message sur le 52 53 84 84. C'est terminé. Le Roden Zolimo, ce vous êtes dans Tiroir ce soir. Et nous vous terminons l'émission avec un joli medley de Frico Labelle. Et nous retrouvons juste après 22h. Belle écoute sur les ondes de RM1, c'est Presley avec vous, on est ensemble jusqu'à 23h ce soir.

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Ça, c'est la voix de Gérard Bakorilal avec ce titre « Dis-moi papa ». Eh bien oui, qui nous a fait bien rêver, les amis. Eh bien oui, bienvenue les amis, si vous nous rejoignez en ce moment, vous êtes dans l'émission d'Anti-War. On va ensemble jusqu'à 23h à vos téléphones 402 80 80 et puis également pour 20 et puis également un message de 52 538 484 pour faire plaisir à nos oreilles ce soir. 100% local, les amis. Une mouquen spectateur.

0: Voilà les icônes de la musique locale, les amis, et Bruno Malcolm avec Edwiz. Belle écoute à tous ceux et celles qui nous écoutent en ce moment. Ben, bon courage à tous ceux et celles également qui travaillent ce soir.
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22h passé de 14 minutes sur les ondes de RMA. Et Lynn qui chante ce soir pour Muriel du côté de Rosil qui nous écoute. C'est pas une adie.

Cyril Ramdeux qui prend le relais. Ah, les amis, un petit dédicace de la part de Miko qui peut marier en vie. Écoute, The Limo, ceux de Cyril Ramdeux qui fait un gros coucou à toute l'équipe qui m'écoute nous ce soir. Un petit coucou à Denise du côté de Camp Marcelin.

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1: Ça, c'est la voix de Niazo avec ce titre Patience. Allez, bon courage à tous et celles qui travaillent en ce moment, surtout les services publics. Les urgences également.

Les Niazos avec ce titre Patience. Et ben oui, les Niazos qui ont bien fait nos drapeaux flotter avec ce man Wachiwala et également à la Lila également. Alors, le continent musique, il fait un petit coucou à Arlette du côté de Chebel qui m'écoute en ce moment, qui fait un gros coucou à ce man Grosson. Également ce man Belle-Fille et les enfants également, les petits-enfants, Mia, Max, Sébastien, Léo et la famille Martinette, la famille Potana également du côté de Chebel qui nous écoute. Gros bisous à vous Arlette.

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Le grand Michel Legris avec ce titre Destin, oui, qui a fait fureur d'ailleurs dans les années 80-90. Michel Legris. Et nous continuons en musique avec joli succès encore une fois, qui nous a bien dansé dessus. D'ailleurs, là, nous allons écouter la voix de Julien et les Vautours avec Cindy Brelu-Brelu. Le titre, c'est Soi-disant camarade.

la voix de Cindy Brelu-Brelu et le groupe Vautour, les Vautours, les amis. On nous continue en musique. Nous faisons un petit coucou à Dalida Marie qui nous a un petit message. Puis nous faisons un petit coucou à Yann et Christopher et la grande famille de RME. Merci beaucoup, Dalida et toutes ceux et celles qui ont envoyé vos petits messages.

Eh ben oui, nous terminons l'émission avec un The Limo, ceux des Windblows, les amis, avec un Cascabine. On commence avec une personne, bon lundi, lundi en tout cas. Et nous autres rendez-vous la semaine prochaine, dimanche de 14h à 17h pour notre émission Musique au Soleil. Et moi, je vais vous laisser avec de la musique, petite musique de nuit. Et nous autres rendez-vous également demain, Morning Breeze. Vous allez retrouver Nathan à partir de 4h du matin, les amis. Sur ce, faire bon tifi, bon garçon, même si nous pas trouvé, nous poutendez. Ciao, bye bye.

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